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1: Joseph Ira Dassin, plus connu sous le nom de Joe Dassin, est né le 5 novembre 1938. Son père, Jules Dassin, est cinéaste et sa maman, Béatrice Lehner, est une Hongroise violoniste virtuose. Ils vivent tous trois à New York, aux États-Unis. À toi.

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1: 2 ans après la naissance de Joe, la famille Dassin déménage à Los Angeles. Plus précisément à Hollywood, où le papa, Jules Dassin, signe son premier contrat avec la MGM. Joe et ses deux sœurs, Ricky et Julie, sont doués pour la musique. Joe apprend la guitare, le piano et le banjo. À l'école, malgré un côté dissipé et bagarreur, il est tout de même parmi les meilleurs élèves de sa classe. Intelligent et brillant, il a dit beaucoup plus tard que l'enfance était le temps le plus heureux de sa vie. C'est durant l'année 1951 que Jules Dassin et toute sa famille quittent définitivement l'Amérique pour s'installer à Paris.

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1: Une fois arrivés à Paris, Jules et Béa Dassin sont obligés d'envoyer leurs enfants dans un pensionnat suisse. Et c'est là, à Genève, que Joe Dassin tombe follement amoureux du ski et préfère de loin ce sport aux études. Malgré tout, en 1955, il obtient son bac avec la mention « bien » s'il vous plaît. Et toujours cette année 55, Joe revient à Paris. Et c'est là qu'il apprend que ses parents se séparent et que son père se met en ménage avec une nouvelle femme qui s'appelle Mélina Mercouri. Joe décide de repartir aux États-Unis et poursuit là-bas ses études. Mais très vite, Joe Dassin commence à comprendre qu'il ne pourra jamais vivre en Amérique. Il est trop attaché à la France et il veut y vivre. En 1963, il obtient son doctorat en ethnologie et revient chez lui à Paris. Pour gagner un peu d'argent, il tourne dans quelques films de son père Jules.

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1: Joe Dassin ne veut plus être le fils de son père, c'est-à-dire le fils de Jules Dassin. C'est pourquoi il quitte le cinéma et avec un copain, Joe Dassin écoute sans cesse Georges Brassens. De là, leur vient l'idée de chanter aux terrasses des cafés de Paris. Sans un sou en poche, Joe et son copain débarquent sur les terrasses parisiennes avec leur guitare. Le 13 décembre 1963, Joe Dassin rencontre une jeune fille, Maryse Massiera. Maryse qui lui présente son ami qui travaille pour les disques CBS. Maryse enregistre la voix de Joe sur un magnétophone et donne la cassette à sa copine de CBS. Quelques semaines après, Joe Dassin signe son premier contrat avec à la clé son premier tube, Bip Bip.
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Joe Dassin et Maryse sont fous amoureux l'un de l'autre et décident de se marier. La cérémonie est fixée au 18 janvier 1966. La même année, Joe Dassin cartonne sur les ondes radio avec ce titre, Guantanamera.

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1: En 1973, Maryse est enceinte. Elle donne naissance à un enfant prématuré qui malheureusement ne survivra pas. Désormais, rien n'est plus comme avant. Et Joe est très déçu et très triste. Il se noie dans le travail. Sa vie de couple n'est plus ce qu'elle était et rien ne va plus avec Maryse. Le 5 mai 1977, Joe et Maryse divorcent à l'amiable.

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1: Entre-temps, Joe Dassin sort une pléiade de succès comme Les Petits Pains au Chocolat, Siffler sur la colline, L'équipe à Jojo, La Fleur aux Dents ou en 1970, L'Amérique.

Judassin tombe à nouveau amoureux, cette fois-ci d'une jeune fille. Elle se prénomme Christine Delvaux. Il l'épouse le 14 janvier 1978. Quelques mois plus tard, le 14 septembre 1978, c'est la naissance du premier fils de Judassin, Jonathan. Joe devient le plus heureux des hommes. Pourtant, cette année-là, quelque chose semble s'être cassé entre Joe et Christine et l'amour entre eux se dégrade. Le 11 mars 1980, Christine lui donne un second fils, Julien. Mais 3 semaines seulement après la naissance de Julien, Joe et Christine divorcent.

0: avec Christine pèse énormément sur la vie de Joe Dassin. Son état de santé, notamment du côté du cœur, n'est pas bon. Durant un gala qu'il donne à Cannes le 11 juillet 1980, Joe Dassin s'évanouit pendant 10 minutes et est transporté à l'hôpital. Il décide alors de prendre le taureau par les cornes et d'aller se reposer à Tahiti, où là-bas il peut oublier les tournées épuisantes et les heures déchirantes de son divorce.
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0: En ce 20 août 1980, il fait très beau sur Papeete. Joe Dassin et quelques amis déjeunent au restaurant chez Michel et Eliane. Quand tout à coup, aux alentours de midi, Joe Dassin s'effondre d'une crise cardiaque. Il meurt à 42 ans. En 16 ans de carrière, Joe Dassin a enregistré plus de 250 chansons et vendu 50 millions de disques. Il a publié 16 albums et 46 singles. En plus d'avoir chanté de nombreux succès, il en a aussi écrit pour d'autres, comme par exemple Big Bisou pour Carlos. Le titre le plus connu de Joe Dassin reste aujourd'hui L'été indien.
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Reprendre les chansons, répéter les paroles. C'est bien dommage qu'on n'appelle pas ça à l'école. Moi, c'est tellement bien, on va en refaire une. Reprendre les chansons, répéter les paroles. C'est bien dommage qu'on n'appelle pas ça à l'école. Et on va enchaîner maintenant.

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1: Bonjour, bienvenue sur Radio Junior, c'est Jérôme comme chaque matin cette heure-ci pour vous présenter un nouvel éphéméride. Nous sommes le 1er octobre, nous fêtons les Ariel, les Uriel, les Thérèse, les Uriel et les Sullian. Happy birthday to you. Les anniversaires du jour. Et beaucoup de personnalités sont nées un 1er octobre, à commencer par William Edward Boeing, le fondateur de la compagnie aérienne qui porte encore aujourd'hui son nom. Et en tout cas, William Edward est né le 1er octobre 1881. Autre naissance d'une personnalité encore plus célèbre, Jimmy Carter, qui fut le 39e président des États-Unis de 1976 à 1980. Eh bien, Jimmy Carter naissait également un 1er octobre en 1924. L'acteur Philippe Noiret, l'acteur français, naissait un 1er octobre en 1831. Julie Andrews, l'actrice et chanteuse américaine que vous connaissez notamment dans le rôle de Mary Poppins, naissait également un 1er octobre en 1935. Le réalisateur de films français Jean-Jacques Hano naissait également un 1er octobre en 1943. Et enfin, pour finir cette série d'anniversaires, Andreas Kelleher, le joueur de hockey sur gazon couronné champion olympique en 1992, naissait également un 1er octobre en 1965. Et comme chaque jour est différent, voici la liste d'événements que j'ai notés pour aujourd'hui. Côté événements, cela se passait un 1er octobre, c'était en 1785, et on voit l'apparition du premier annuaire. Et il concerne en tout cas l'état de Philadelphie aux États-Unis. Il est mis en vente par John McPherson. Le 1er octobre 1869, c'est l'apparition des premières cartes postales à Vienne, en Autriche. Et on reste encore dans les inventions avec les premières ampoules incandescentes à filament. Elles commencent en tout cas à être produites dans les ateliers de Thomas Edison le 1er octobre 1880. 1er octobre 1905, la revue Photociné Gazette est fondée. Cette revue est spécialisée dans le cinéma. Un nouveau modèle sort des usines Ford, le modèle T, le 1er octobre 1908. Les femmes espagnoles accèdent au droit de vote le 1er octobre 1931. Naissance de la République populaire de Chine le 1er octobre 1949. 1952, le 1er octobre, c'est la naissance de la première chaîne UHF, Ultra Light Frequency, à Portland, dans l'Oregon. Aujourd'hui, vous recevez les chaînes de télévision grâce à ce signal UHF. National Aerodynamic and Space Administration, ça vous dit quelque chose? La NASA a vu le jour, en tout cas a été fondée le 1er octobre 1958. La télévision couleur fait ses premiers pas en France le 1er octobre 1967. Le 1er octobre 1971, c'est l'ouverture des portes à Orlando, en Floride, d'un parc d'attractions, celui de Disney World. Pelé, le footballeur mondialement connu, décide de quitter le monde du football après avoir marqué son 1281e but de sa carrière. Cela se passait le 1er octobre 1977. Allez, on se quitte avec cette info, c'est le 1er octobre 1969 que le Concorde 001, le français bien sûr, franchit pour la première fois le mur du son.

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2: L'attraction. Lorsqu'on frotte un ballon de baudruche, il se met à tirer de nombreux objets comme des petits bouts de papier, des miettes, de la poussière ou des cheveux. Est-ce que l'eau se laisserait attirer? Gonfle le ballon de baudruche et frotte-le contre un pull, un maillot ou tes cheveux. Approche-le maintenant doucement d'un mince filet d'eau coulant du robinet. Lorsque le ballon approche, le filet d'eau est attiré. Au lieu de continuer à tomber tout droit, le voilà qui dévie en direction du ballon. À un moment, si tu approches le ballon très très près du filet d'eau, des gouttelettes vont même jusqu'à se jeter sur le ballon. En frottant le ballon, on l'a électrisé. C'est-à-dire qu'on lui a donné des particules de matière provenant des tissus ou des cheveux. On les appelle des électrons. Le ballon est alors couvert d'un trop-plein d'électrons et c'est cette accumulation d'électrons qui attire les gouttes d'eau. Une goutte d'eau contient des milliers de milliards de milliards de molécules d'eau. C'est de la molécule d'eau qu'on parle lorsqu'on dit H2O. Cela veut dire qu'une molécule d'eau est formée de deux atomes d'hydrogène, H, et d'un atome d'oxygène, le O. Dans la molécule, les atomes échangent des électrons, mais l'atome d'oxygène les attire plus que les atomes d'hydrogène. C'est pourquoi on peut dire que la molécule d'eau a deux pôles électriques. Un pôle pauvre en électrons du côté des deux hydrogènes et d'un pôle riche en électrons du côté de l'oxygène. Le pôle pauvre d'une molécule est très attiré vers le pôle riche d'une autre. Ces pôles électriques permettent aussi à l'eau de dissoudre de nombreuses substances comme le sucre, le café ou le sel. Les molécules de ces substances se découpent dans l'eau, elles aussi en partie riches ou pauvres en électrons.
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3: Allons-y. Bonjour, c'est Vincent Malone, le roi des papas, sur Radio Junior. Le petit chaperon rouge, en général, porte un petit chaperon rouge qui lui va pas si mal. Mais comme le petit chaperon bouge, et c'est bien normal, il doit mettre à laver son chaperon rouge, parce qu'il est tout sale.
4: Et du coup, le petit chaperon, il est plus rouge, hein, vu qu'il se balade à poil.
3: À force d'aller dans la machine, le chaperon perd de sa couleur, car le rouge des enfants est fragile.

0: l'histoire du chaperon rouge, en général, il y a un loup ou bien une louve, voire un chacal. Car dans le petit chaperon rouge, une grosse bête à poil doit dévorer tout ce qui bouge. Et ça, c'est fatal.
1: Un chaperon rouge sans animal, ce serait anormal.
0: À force de manger des grands-mères, le loup perd de sa vigueur. Il est malade, il est tout vert, la viande.

0: va pas chipoter.
1: Mais ce qu'il faut comprendre, c'est que la mère grand n'a pas que ça à faire, hein, occupée qu'elle est avec sa bobinette. Sans compter les problèmes de code.

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3: Le monde des animaux. Salut à tous, c'est Vincent, bienvenue pour cette nouvelle rubrique du monde des animaux. Aujourd'hui, nous allons parler du... Oui, aïe, il pique. Et oui, c'est le hérisson. Nous verrons ensuite ensemble pourquoi ne peut-on pas soigner un cheval quand il a une jambe cassée. Enfin, nous terminerons par la question du jour, quel est le plus grand mammifère du monde ? Notre invité du jour dans le monde des animaux, c'est le hérisson. Le hérisson est un animal qui vit dans les forêts, les prairies et les jardins de pratiquement toute l'Europe. Il se nourrit en particulier d'insectes, mais aussi de vers ou de limaces. Il s'attaque aussi avec succès aux vipères et aux guêpes. Le hérisson n'a pas de cri particulier, mais par contre, on peut dire qu'il chante puisque pour faire la cour à sa dame, le hérisson lui tourne autour en soufflant bruyamment jusqu'à ce qu'elle cède enfin à ses approches. Quant à l'hérisson, eh bien, il hiberne sur commande. Et oui, le hérisson est un faux hibernant qui ne s'endort vraiment que lorsqu'il fait froid. Dès que sa température avoisine les 10 degrés, il reprend ses activités. Et en ce qui concerne la particularité de l'hérisson, je suppose que vous devez la connaître. Et oui, ce sont ses piquants. Ces piquants qu'il a sur le dos et qui sont à peu près au nombre de 15 000. Vraiment très impressionnant. Et à mon avis, c'est surtout ses adversaires qui doivent être bien impressionnés lorsque le hérisson arrive avec tous ses piquants. Enfin, pour terminer, sachez que le hérisson peut vivre jusqu'à une dizaine d'années, qu'il pèse à peu près en moyenne de 500 à 1,5 kg et que sa taille varie entre 20 et 30 cm. Et maintenant, eh bien, nous allons parler du cheval. Je sais que beaucoup d'entre vous apprécient les chevaux et nous allons voir aujourd'hui pourquoi il est difficile de soigner un cheval lorsqu'il a une jambe cassée. Alors, tout d'abord, sachez que, du point de vue technique, il est tout à fait possible de réparer toutes sortes de fractures chez le cheval. Mais le problème qui se pose est de garder le cheval sur trois jambes pendant la période de réparation qui peut être assez longue. Il faudrait donc maintenir le cheval en l'air, suspendu par des sangles, ou bien tout simplement couché. Mais ces positions sont très inconfortables pour le malheureux animal, et d'autre part, si la fracture est importante ou mal placée, même réparée, elle peut gêner par la suite les mouvements du cheval. Néanmoins, je vous rassure, un grand nombre de fractures et de fêlures sont réparables chez le cheval. Allez, pour terminer cette rubrique du monde des animaux, retrouvons maintenant la question, qui aujourd'hui est la suivante. Quel est le plus grand mammifère du monde ? Alors, certains auront peut-être trouvé, d'autres cherchent encore. En tout cas, un petit indice, c'est un mammifère qui vit dans l'eau. Alors, vous avez peut-être trouvé ? Oui, eh bien, il s'agit de la baleine bleue. J'ai entendu la bonne réponse. La baleine bleue qui mesure, attention, 30 mètres de long. Et également, ce qui est extraordinaire, c'est son poids. Elle pèse 130 000 kilos. La baleine bleue, donc, mesure 30 mètres de long et pèse 130 000 kilos. Si vous avez également des questions à nous poser, n'hésitez pas. Vous pouvez le faire sur le site internet de Radio Junior, radiojunior.com. Allez, à bientôt pour une nouvelle rubrique sur le monde des animaux.
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2: Attention, alerte, les grands singes sont en danger. C'est le cri d'alarme lancé par l'ONU, l'Organisation des Nations Unies. Les gorilles, les chimpanzés communs, les chimpanzés bonobos et les orangs-outans risquent de disparaître d'ici 30 ans. La population de ces animaux a diminué de 96% dans certaines zones d'Afrique et d'Asie du Sud-Est. Aujourd'hui, il reste entre 300 et 400 000 grands singes sur la planète et pour certaines sous-espèces, il serait déjà trop tard. Les gorilles vivent principalement en Afrique, du Nigeria à l'Ouganda. Les gorilles des montagnes ne sont plus que 600 en Afrique et les experts estiment qu'il est déjà trop tard pour les sauver. Les chimpanzés se trouvent aussi en Afrique, mais ils ont disparu de certains pays comme la Gambie ou le Togo et bientôt du Sénégal et du Ghana. Les bonobos vivent, eux, uniquement en République démocratique du Congo et ils ne sont plus que 20 000. Et on trouve les orangs-outans seulement à Bornéo et Sumatra, en Indonésie, en Asie. Ils sont aujourd'hui moins de 30 000. Les causes de cette disparition, tout d'abord la déforestation. À force de détruire les forêts pour faire place à l'agriculture, à leurs habitations et aux routes, les hommes privent les singes de leur environnement, de leur habitation, de leur nourriture dans la forêt. Les populations de singes sont isolées les unes des autres et fragilisées. Par exemple, en Indonésie, plus de 70% de la forêt a disparu en moins de 40 ans. Autre cause, le braconnage. Les singes sont abattus par des chasseurs pour être mangés. Les plus petits singes sont aussi revendus comme animaux de compagnie. Chaque année, 1000 chimpanzés sauvages d'Afrique sont emmenés vers les États-Unis ou l'Europe. Et ce commerce qui est illégal, contraire à la loi, rapporte beaucoup d'argent. Enfin, les virus rendent les singes malades et les tuent. Pour beaucoup, comme les scientifiques ou les chercheurs, la disparition de ces grands singes serait un désastre. Ces cousins des hommes ont beaucoup de cellules de leur corps identiques aux nôtres. Ces singes représentent aussi nos origines. Il y a 8 millions d'années, les hommes et les singes avaient le même ancêtre. Nous appartenons tous à la famille des hominidés. Autre inquiétude, les forêts dans lesquelles vivent les grands singes sont vitales pour les hommes. Elles sont ce qu'on appelle le poumon de la terre, elles nous permettent de vivre, de respirer, elles nous apportent de la nourriture, de l'eau, des remèdes ou du bois. Pour sauver ces singes, il faudrait changer de nombreuses habitudes. Par exemple, les populations qui vivent près de ces forêts sont pauvres et elles se servent en nourriture et plantes sans respecter le rythme de la forêt. Il faudrait aussi lutter contre le trafic des animaux, éviter de manger de la viande de singe et créer des parcs pour les protéger. Aujourd'hui, l'ONU, l'Organisation des Nations Unies, a besoin de 25 millions de dollars pour espérer sauver ces grands singes.
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14: Allô, bonjour, c'est Cerise qui habite à Angle. Je pense que Radio Junior est très bien et c'est super. Mais je voudrais que vous continuiez toujours comme ça. Et puis voilà, au revoir. Et je vous dis à bientôt. Rappelez-moi, mais voilà. C'était juste pour ça. Au revoir, c'était Cerise sur l'appareil.
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1: Bonjour, bienvenue sur Radio Junior, c'est Jérôme comme chaque matin cette heure-ci pour vous présenter un nouvel éphéméride.
2: Nous sommes le 1er octobre, nous fêtons les Ariel, les Uriel, les Thérèse, les Uriel et les Sullian.
3: Happy birthday to you.
1: Les anniversaires du jour.
2: Et beaucoup de personnalités sont nées un 1er octobre, à commencer par William Edward Boeing, le fondateur de la compagnie aérienne qui porte encore aujourd'hui son nom. Et en tout cas, William Edward est né le 1er octobre 1881. Autre naissance d'une personnalité encore plus célèbre, Jimmy Carter, qui fut le 39e président des États-Unis de 1976 à 1980. Eh bien, Jimmy Carter naissait également un 1er octobre en 1924. L'acteur Philippe Noiret, l'acteur français, naissait un 1er octobre en 1831. Julie Andrews, l'actrice et chanteuse américaine que vous connaissez notamment dans le rôle de Mary Poppins, naissait également un 1er octobre en 1935. Le réalisateur de films français Jean-Jacques Hano naissait également un 1er octobre en 1943. Et enfin, pour finir cette série d'anniversaires, Andreas Kelleher, le joueur de hockey sur gazon couronné champion olympique en 1992, naissait également un 1er octobre en 1965.
1: Et comme chaque jour est différent, voici la liste d'événements que j'ai notés pour aujourd'hui.
2: Côté événement, cela se passait un 1er octobre, c'était en 1785, et on voit l'apparition du premier annuaire. Et il concerne en tout cas l'état de Philadelphie aux États-Unis. Il est mis en vente par John McPherson. Le 1er octobre 1869, c'est l'apparition des premières cartes postales à Vienne, en Autriche. Et on reste encore dans les inventions avec les premières ampoules incandescentes à filament. Elles commencent en tout cas à être produites dans les ateliers de Thomas Edison le 1er octobre 1880. 1er octobre 1905, la revue Photociné Gazette est fondée. Cette revue est spécialisée dans le cinéma. Un nouveau modèle sort des usines Ford, le modèle T, le 1er octobre 1908. Les femmes espagnoles accèdent au droit de vote le 1er octobre 1931. Naissance de la République populaire de Chine le 1er octobre 1949. 1952, le 1er octobre, c'est la naissance de la première chaîne UHF, Ultra Light Frequency, à Portland, dans l'Oregon. Aujourd'hui, vous recevez les chaînes de télévision grâce à ce signal UHF. National Aerospace and Space Administration, ça vous dit quelque chose? La NASA a vu le jour, en tout cas a été fondée le 1er octobre 1958. La télévision couleur fait ses premiers pas en France le 1er octobre 1967. Le 1er octobre 1971, c'est l'ouverture des portes à Orlando, en Floride, d'un parc d'attractions, celui de Disney World. Pelé, le footballeur mondialement connu, décide de quitter le monde du football après avoir marqué son 1281e but de sa carrière. Cela se passait le 1er octobre 1977. Allez, on se quitte avec cette info, c'est le 1er octobre 1969 que le Concorde 001, le français bien sûr, franchit pour la première fois le mur du son.
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2: Par exemple, dans les trains fantômes, j'aime pas quand on me touche avec des trucs dégoûtants. 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

0: De très longues oreilles qui arrivent de gambader. Tu dis quoi de neuf, docteur? Comme ceci.
1: Je le veux.
0: Quoi de neuf?
1: Je le veux.
2: Pourquoi est-ce que tu cries je le veux?

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1: Bonjour, bienvenue sur Radio Junior, c'est Jérôme comme chaque matin cette heure-ci pour vous présenter un nouvel éphéméride. Nous sommes le 1er octobre, nous fêtons les Ariel, les Uriel, les Thérèse, les Uriel et les Sullian. Happy birthday to you. Les anniversaires du jour. Et beaucoup de personnalités sont nées un 1er octobre, à commencer par William Edward Boeing, le fondateur de la compagnie aérienne qui porte encore aujourd'hui son nom. Et en tout cas, William Edward est né le 1er octobre 1881. Autre naissance d'une personnalité encore plus célèbre, Jimmy Carter, qui fut le 39e président des États-Unis de 1976 à 1980. Eh bien, Jimmy Carter naissait également un 1er octobre en 1924. L'acteur Philippe Noiret, l'acteur français, naissait un 1er octobre en 1831. Julie Andrews, l'actrice et chanteuse américaine que vous connaissez notamment dans le rôle de Mary Poppins, naissait également un 1er octobre en 1935. Le réalisateur de films français Jean-Jacques Hano naissait également un 1er octobre en 1943. Et enfin, pour finir cette série d'anniversaires, Andreas Kelleher, le joueur de hockey sur gazon couronné champion olympique en 1992, naissait également un 1er octobre en 1965. Et comme chaque jour est différent, voici la liste d'événements que j'ai notés pour aujourd'hui. Côté événements, cela se passait un 1er octobre, c'était en 1785, et on voit l'apparition du premier annuaire. Et il concerne en tout cas l'état de Philadelphie aux États-Unis. Il est mis en vente par John McPherson. Le 1er octobre 1869, c'est l'apparition des premières cartes postales à Vienne, en Autriche. Et on reste encore dans les inventions avec les premières ampoules incandescentes à filament. Elles commencent en tout cas à être produites dans les ateliers de Thomas Edison le 1er octobre 1880. 1er octobre 1905, la revue Photociné Gazette est fondée. Cette revue est spécialisée dans le cinéma. Un nouveau modèle sort des usines Ford, le modèle T, le 1er octobre 1908. Les femmes espagnoles accèdent au droit de vote le 1er octobre 1931. Naissance de la République populaire de Chine le 1er octobre 1949. 1952, le 1er octobre, c'est la naissance de la première chaîne UHF Ultra Light Frequency à Portland, dans l'Oregon. Aujourd'hui, vous recevez les chaînes de télévision grâce à ce signal UHF. National Aerospace and Space Administration, ça vous dit quelque chose? La NASA a vu le jour, en tout cas a été fondée le 1er octobre 1958. La télévision couleur fait ses premiers pas en France le 1er octobre 1967. Le 1er octobre 1971, c'est l'ouverture des portes à Orlando, en Floride, d'un parc d'attractions, celui de Disney World. Pelé, le footballeur mondialement connu, décide de quitter le monde du football après avoir marqué son 1281e but de sa carrière. Cela se passait le 1er octobre 1977. Allez, on se quitte avec cette info, c'est le 1er octobre 1969 que le Concorde 001, le français bien sûr, franchit pour la première fois le mur du son.

0: Mac.
1: C'est le moment de retrouver Max Lafontaine pour connaître tous les événements de cette année-là.
2: 1970.
3: Au Brésil, une foule en délire accueille Pelé et son équipe victorieuse. Résultat, 73 morts et 2100 blessés. Gary Gabelich a battu le record de vitesse sur un véhicule terrestre, 1105 km/h sur Blue Flame. C'est en 1970 au Danemark que Jeannot Lefèvre remporte le championnat du monde de jumping. De plus, elle a imposé le catogan et la veste bleu marine.

l'année 70. Avec George Harrison, My Sweet Lord. Don McLean, American Pie. Et les Woo, My General.

Le groupe que nous allons écouter a été fondé en juin 1981. Oh la vache, ça nous rajeunit pas, surtout toi tonton. Il est composé de deux Jean-Michel, de Philippe et de René. Ils sont originaires de l'ouest de la France, plus précisément de Nantes. Et puis j'en profite, hein, si vous êtes à table, bon appétit.

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1: Bon, on va pouvoir commencer ce Planète Junior, tonton.
2: Hors de question.
1: Comment ça, hors de question? Tu es en grève?
2: Non, je suis pas en grève, mais attends, hé, tu permets, mon ami? Je vais me préparer mon petit déj. Regarde. Alors, on va commencer déjà. On va sortir les couverts, voilà. Je vais sortir aussi un verre. Et je vais me presser, bien entendu, du jus de fruits frais, en l'occurrence, une petite orangeade.
1: Bon, alors, tonton, vas-y, presse ton orange et ensuite, on va pouvoir commencer.
2: Oh là là, allez, on va commencer. Attends, hé, tu crois quoi que je vais attaquer ce Planète Junior à plus de 7 heures du matin, comme ça, le ventre vide? Non. Moi, il me faut aussi mes biscottes. Alors, je vais mettre du beurre sur mes biscottes. Ensuite, de la confiture. Ensuite, un petit chocolat chaud. Et après... je pourrais bien entendu attaquer ce Planète Junior.
1: Eh bien écoute tonton, le temps que tu fasses tout ça, on envoie un petit peu de musique, on se retrouve juste après les amis.
3: Je suis Ariana Grande.

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3: Coucou les juniors!
4: Hey, salut tout le monde! J'espère que vous allez bien!
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4: Bonjour tout le monde! Hey, il est déjà plus de 7h du matin, j'espère que vous êtes réveillés et en pleine forme!
3: Réveillés, si vous avez bien entendu, des choses importantes à faire aujourd'hui.
4: Et nous, on va s'occuper de vous!
3: Oui, puisqu'on a décidé, durant ce Planète Junior, de vous tartiner les oreilles avec plein de bonnes choses.
4: Alors, c'est parti!
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0: Ben facile, hein?
1: Non, je n'ai pas spécialement envie de le faire tout de suite.
0: Mais tu comptes le faire quand?
1: Maintenant.
0: Ah, vas-y!
1: Voici, mesdames, mesdemoiselles, messieurs, dans ce Planète Junior, votre rubrique préférée.
0: Eh ben vas-y!
1: La news à tonton.
0: Ah bah dis donc, t'en as mis du temps à démarrer, quoi, t'es un vrai diégel. Eh bien, figurez-vous, les juniors, qu'aujourd'hui, je vais vous parler d'un stylo révolutionnaire.
1: Ah!
0: C'est un stylo qui parle pour lire ce que vous écrivez.
1: Ah bon?
0: Oui, c'est un constructeur américain de jouets éducatifs qui a lancé un nouveau stylo. Il s'appelle le Fly Paintop Computer.
1: Non, computer.
0: Enfin, bah, voilà, je l'ai dit. C'est en fait un stylet, un petit stylo informatique qui est capable de prononcer les mots écrits avec la pointe et même de traduire des mots dans des langues étrangères. Par exemple, là, je prends mon stylo et voyez, hop, pas que je le fasse tomber. Si j'écris tonton, voilà, T-O-N-T-O-N, tout en écrivant, le stylo doit dire
2: tonton.
1: Ouais, mais c'est pas mal comme imitation, tonton.
0: Et alors? Eh ben, ce stylo est donc capable d'interpréter, de prononcer vocalement, c'est-à-dire avec des mots, la voix, du son, les mots et les dessins tracés sur un papier. Le constructeur donne l'exemple d'un utilisateur qui dessine une calculatrice. Voilà, vous dessinez une calculatrice et vous appuyez sur les touches dessinées pour effectuer une opération. Par exemple, 1 plus 1 égale 2 et le stylo vous dira tout ça, 1 plus 1 égale 2 et vous pourrez effectuer une opération et entendre le résultat de l'opération prononcée par le stylo. La marque de jouets éducatifs américaine a expliqué qu'un groupe d'enfants de 8 à 13 ans avait aidé au développement de ce fabuleux produit qui est le stylo parlant. Et elle compte développer des stylos pour tout le monde, des nourrissons jusqu'aux lycéens, mais elle vise plus particulièrement les jeunes enfants et veut étendre sa gamme de produits vers les enfants pour aider à l'apprentissage des langues. Mais ça servira aussi pour les adultes, bah, comme ça quand vous aurez des choses à faire, ça vous prononcera les mots.
1: Ouais, mais ça corrige pas les fautes d'orthographe.
0: Ah ben non, bah attends, c'est le début du stylo. Peut-être qu'un jour on aura un stylo intelligent. Et si quelqu'un écrit mon nom, T-O-N, avec H, T-O-N, et bah ça lui dira, t'as fait une faute au nom de tonton, et peut-être même que le stylo comme ça, paf, il t'en mettra un coup sur les doigts.
1: T'es pas obligé de me taper sur les doigts, tonton, mais ça va pas là, tu te crois chez mémé ou quoi?
0: Ah bah excuse-moi, c'est parce que j'étais pris dans l'euphorie de ma news à tonton.
1: Et puis?
0: Eh ben voilà, c'est fini.
1: Ça y est, les juniors, pouvez revenir. Ça y est, c'est enfin fini la news à tonton.
3: Ne bougez pas, après la pub, on revient avec ça.

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0: 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Allez, maintenant, on va écouter Aldebert dans ce Planète Junior. Et pour l'écouter, il suffit juste d'appuyer sur le bouton, hein. Bah, fais-le, tonton. C'est pas plus compliqué que ça, quand même.
1: Dis

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2: Comment faut-il s'habiller aujourd'hui les juniors? Allons-nous mettre un kawaï, une grosse doudoune, un pull ou éventuellement un tout petit t-shirt? On va le savoir tout de suite grâce à la météo de tonton.
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2: Eh bien écoutez les juniors, aujourd'hui il fait un temps magnifique! La température est de 37,2.
5: Attends. 37,2 tu parles de chez nous, en métropole, en France?
2: Regarde le thermomètre.
5: Il y a bien marqué 37,2, tonton, mais ça me paraît être énorme, 37,2.
2: 37,2, j'ai relevé ça, là, tout à l'heure, il y a un quart d'heure.
5: Mais t'as relevé ça où?
2: Écoute, j'ai pris le thermomètre parce que je suis un grand professionnel. J'ai tous les outils, hein, comme les spécialistes du monde entier. Et j'ai pris le thermomètre, je me le suis mis sous le bras. Hein. C'était 36,2 auquel j'ai rajouté un degré, puisque quand on prend sa température sous le bras, il faut rajouter un degré. Et voilà, 37,2.
5: Attends, tonton, la météo, c'est pas pour donner ta température à toi, c'est pour donner ta température extérieure.
2: Non, mais c'est pas vrai, ça. On va jamais y arriver avec cette météo, tonton. Écoute, je fais ce que je peux.

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1: Toute petite, elle commence à chanter dans les églises, puis poursuit une carrière de musique gospel avant de se diriger vers de la musique un petit peu plus moderne. C'est Katy Perry dans

0: Et aujourd'hui, c'est...
1: Jeudi.
0: Et jeudi, c'est le jour de la salade de riz. Eh oui, tous les jours, j'ai un plat à vous proposer qui rime avec la journée. Alors, aujourd'hui, comme tous les jours, mon cher Fabrice, on va écouter nos amis juniors.
1: Oui, qui nous appellent de plus en plus nombreuses et nombreux.
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1: C'est un numéro qui n'est pas surtaxé, c'est un numéro qui est même gratuit si vous appelez depuis les box. 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
2: Bonsoir, c'est pour raconter une blague. Ma blague est, un père raconte à son fils qu'il doit toujours répéter tout ce qu'il entend. Il va chez son copain qui habite au 5e étage d'un bâtiment. Comme l'ascenseur s'arrête à tous les étages, il va s'arrêter à tous les étages. Bon, au premier étage, il entend... marchand de tapis. Au deuxième étage, il entend. Oui, ma chérie. Au troisième étage, il entend. Vas-y, tout seul. Au quatrième étage, il rencontre un policier. Le policier lui dit, comment t'appelles-tu? Il lui répondit, marchand de tapis. Il lui dit, tu te moques de moi? Oui, ma chérie. Viens, je t'emmène au commissariat. Vas-y, tout seul. Au revoir.
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1: Eh bien, faudra dire à la dame qui attend tant aussi.
2: On le lui dira, tonton. Bienvenue pour la suite de ce Planète Junior. Nous sommes ensemble pendant encore quelques minutes. Et bah là, ça va être ton moment de gloire, tonton.
1: Bah oui, parce que j'ai un petit peu bossé.
2: Ah, pour une fois, ça va changer.
1: J'ai pas fini ma phrase, tu permets?
2: Bah vas-y, finis.
1: J'ai un peu plus bossé que d'habitude.
2: Bah oui, donc ça change tout.
1: Bah oui, parce que je vais vous faire votre horoscope.
2: Ah, l'horoscope de tonton.
1: Ouais, mais attention, ça s'appelle pas horoscope, ça s'appelle uroscope. Que des bonnes nouvelles, et tout ça, signe par signe.
2: On écoute ça tout de suite, tonton.
3: Bélier.
4: Hey, à l'école, il va falloir davantage bosser.
3: Gémeaux.
4: Demain, on va vous offrir un cadeau.
3: Taureau.
4: Faites attention, c'est vous qui allez payer le cadeau des Gémeaux.
3: Cancer.
4: D'ailleurs, n'oubliez pas que le mois prochain, c'est mon anniversaire.
3: Lion.
4: Vous allez manger du caviar et du saumon.
3: Vierge.
4: Réveille-toi un peu, faut maintenant que tu émerges.
3: Balance.
4: Vous êtes le meilleur et vous vous imposez avec aisance.
3: Scorpion.
4: Vous vous cherchez et tournez en rond.
3: Sagittaire.
4: Vous allez recevoir bientôt des nouvelles de votre grand-mère.
3: Capricorne.
4: Vous êtes fâché ou quoi? Vous voulez voir personne?
3: Verseau.
4: Faudrait peut-être arrêter de piquer des chocolats en douce dans le frigo.
3: Poisson.
4: Vos amis vont vous damner le pion.
5: On dirait que c'est la fin.
6: Attends un peu. C'est moi qui suis le chef. Je dirai quand ce sera la fin. 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

0: Alors avant toute chose, les juniors, avant de partir, j'aimerais vous dire qu'on a passé un excellent moment ensemble. Je vous souhaite une bonne journée. N'oubliez pas qu'on se retrouve tout à l'heure à 18h pour un autre Planète Junior et que dans quelques petits instants, il va être 8h.
1: Oui, alors si vous n'êtes pas encore habillés, je tiens à vous dire que vous allez peut-être être en retard.
0: Ah. Et tout dépend de ce que vous avez à faire.
1: Ça, c'est vrai, tonton.
0: En tous les cas, on vous souhaite un bon petit déj si vous êtes encore devant vos tartines beurrées, votre grand bol de chocolat, votre pot de confiture, votre pot de miel, votre thé, votre lait. Bon, bref, ce qui vous sert à prendre des forces pour cette journée.
1: Ah oui, parce que c'est très important, hein. Faut surtout bien manger le matin.
0: Eh, parce que là, on fait le plein. Et sinon, regardez là. Si vous mangez pas, oui, si là vous n'avez déjà pas mangé à 8h, vous avez le ventre vide. Moi, je vous fais le pari qu'à 9h, voire à 10h tout à l'heure, là, vous allez avoir un petit creux et vous allez grignoter. Et puis voilà, c'est pas bon. Après, c'est comme ça qu'on prend du poids.
1: Ah, et ça, au niveau du poids, tonton, tu en connais un rayon, hein.
0: Mais qu'est-ce que tu veux dire par là? Que j'ai grossi?
1: Non. Je ne me permettrai pas, tonton. Allez, on va peut-être laisser la place à nos petits camarades.
0: Eh ben voilà. Eh ben, je m'en vais. J'ai compris. Eh ben, salut et à tout à l'heure, les juniors.
1: Oui, à tout à l'heure, 18h, pour un autre Planète Junior.

termine la leçon. Passons à la conclusion, la définition. C'est un style de forme ou presque, dans le genre d'un séquatesque, qui bien sûr n'a pas de prix.

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1: Tout de suite, les clés de l'info présentées par Karen.
2: 11 ans et 4 mois, c'est à cet âge en moyenne que les juniors fument leur première cigarette. C'est ce que révèle une enquête de la Fédération française de cardiologie. Certains peuvent même avoir fumé leur première cigarette avant 10 ans. Seulement 9% parmi les 10-11 ans ont essayé de fumer une première cigarette contre 15% l'année dernière. Les juniors seraient-ils moins attirés par la clope ? Avoir une famille qui fume favorise le tabagisme chez les enfants. Les parents montrent peut-être l'exemple. Parmi les fumeurs, 69% ont un proche qui fume. 39% des parents savent que leur enfant fume. Et 17% des enfants interrogés affirment fumer devant leurs parents. La cigarette devient un sujet tabou dont on évite de parler. Mais ce sont surtout les copains qui poussent à la première fois. Pour 65% des juniors fumeurs, c'est un copain ou une copine qui a proposé cette première cigarette. En général, elle a été consommée entre copains, dans la rue. Pour 55% des fumeurs juniors, la cigarette permet de se détendre. Sinon, un événement triste, une difficulté peuvent mener à la première fois. Malgré tout, les jeunes ont conscience que la cigarette est dangereuse pour la santé. Ils sont 86% à le penser. Sinon, que pensent les juniors de la cigarette ? Pour 91%, c'est très cher. Pour 87%, on devient rapidement accro. Pour 85%, ça sent mauvais. Ou pour 81%, ça gêne ceux qui ne fument pas. 54% des juniors fumeurs ont quand même essayé de dire stop à la clope, ce qui peut pousser à arrêter, le décès d'un proche dû au tabac, une grossesse, les copains qui vont aussi s'arrêter de fumer et la hausse des prix du tabac. Et pour ceux qui n'ont jamais essayé la première cigarette, 88% pensent qu'ils refuseront quand on la leur proposera, 10% hésiteront. Les jeunes ont de bonnes raisons pour ne pas fumer. La première raison est la peur de la dépendance, devenir accro à la clope et ne plus savoir s'arrêter. Ils pensent aussi que le tabac est mauvais pour la santé à 97%, que ça ne sert à rien de fumer à 95%, que c'est gênant pour les autres, que c'est nul de fumer et ils n'en ont pas envie à 84%. Aujourd'hui, fumer est considéré comme un élément d'intégration, ça fait bien devant les copains. D'ailleurs, on constate que les fumeurs restent entre eux et que les non-fumeurs ne les fréquentent pas pour éviter cette première fois ou pour éviter le tabac. Juste une chose, si on vous propose une première cigarette ou si vous venez d'essayer, n'oubliez pas que le tabac c'est dangereux pour la santé. Plus tard, vous risquez de graves maladies comme le cancer. D'ailleurs, savez-vous que le tabac tue 60 000 personnes chaque année en France ? Pour éviter le tabagisme chez les jeunes, le gouvernement a interdit la vente de tabac au moins de 16 ans et l'augmentation du coût des paquets de cigarettes semble faire effet car parmi les juniors qui ont essayé de fumer, 60% reconnaissent avoir arrêté car c'est trop cher.
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1: La Lune est ronde comme la Terre. Un marin qui part en haute mer se rend compte que la Terre est une boule, une sphère, car il voit l'horizon s'abaisser continuellement au loin et les terres disparaître derrière lui. Mais comment a-t-on deviné que la Lune était aussi une sphère et non un disque? Pour essayer de comprendre, munis-toi de deux balles, d'un couvercle de bocal, d'une bougie et d'un petit bougeoir. Pose la bougie sur le bougeoir et demande à un adulte de l'allumer. Pose une balle à 20 cm de la bougie, place-toi.

près de la bougie et tient le couvercle à 20 cm de la balle, de façon qu'une partie de l'ombre de celle-ci apparaisse sur lui. Bien, maintenant remplace le couvercle par la deuxième balle. Les deux ombres se ressemblent-elles ? Sur le couvercle, l'ombre de la balle est bien ronde, alors que sur la deuxième balle, cette ombre se déforme. L'ombre de la balle est bien ronde, mais lorsqu'elle est projetée sur une sphère comme la deuxième balle, elle est déformée car elle suit la surface de celle-ci. Lors d'une éclipse de lune, l'ombre de la Terre se projette sur le ciel et la lune traverse cette ombre. Comme l'ombre de la Terre n'apparaît pas parfaitement ronde sur la lune, les astronomes en ont déduit, il y a plus de 2000 ans, que la lune avait une forme de sphère. Et à partir du XVIIe siècle, lorsque les instruments d'astronomie tels que les lunettes puis les télescopes ont permis d'observer les planètes du système solaire et leurs satellites, les observateurs se sont rendus compte qu'elles étaient elles aussi sphériques.

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1: Bonjour, bienvenue sur Radio Junior, c'est Jérôme comme chaque matin cette heure-ci pour vous présenter un nouvel éphéméride. Nous sommes le 1er octobre, nous fêtons les Ariel, les Uriel, les Thérèse, les Uriel et les Sullian. Happy birthday to you. Les anniversaires du jour. Et beaucoup de personnalités sont nées un 1er octobre, à commencer par William Edward Boeing, le fondateur de la compagnie aérienne qui porte encore aujourd'hui son nom. Et en tout cas, William Edward est né le 1er octobre 1881. Autre naissance d'une personnalité encore plus célèbre, Jimmy Carter, qui fut le 39e président des États-Unis de 1976 à 1980. Eh bien, Jimmy Carter naissait également un 1er octobre en 1924. L'acteur Philippe Noiret, l'acteur français, naissait un 1er octobre en 1831. Julie Andrews, l'actrice et chanteuse américaine que vous connaissez notamment dans le rôle de Mary Poppins, naissait également un 1er octobre en 1935. Le réalisateur de films français Jean-Jacques Hano naissait également un 1er octobre en 1943. Et enfin, pour finir cette série d'anniversaires, Andreas Kelleher, le joueur de hockey sur gazon couronné champion olympique en 1992, naissait également un 1er octobre en 1965. Et comme chaque jour est différent, voici la liste d'événements que j'ai notés pour aujourd'hui. Côté événements, cela se passait un 1er octobre, c'était en 1785, et on voit l'apparition du premier annuaire. Et il concerne en tout cas l'état de Philadelphie aux États-Unis. Il est mis en vente par John McPherson. Le 1er octobre 1869, c'est l'apparition des premières cartes postales à Vienne, en Autriche. Et on reste encore dans les inventions avec les premières ampoules incandescentes à filament. Elles commencent en tout cas à être produites dans les ateliers de Thomas Edison le 1er octobre 1880. 1er octobre 1905, la revue Photociné Gazette est fondée. Cette revue est spécialisée dans le cinéma. Un nouveau modèle sort des usines Ford, le modèle T, le 1er octobre 1908. Les femmes espagnoles accèdent au droit de vote le 1er octobre 1931. Naissance de la République populaire de Chine le 1er octobre 1949. 1952, le 1er octobre, c'est la naissance de la première chaîne UHF, Ultra Light Frequency, à Portland, dans l'Oregon. Aujourd'hui, vous recevez les chaînes de télévision grâce à ce signal UHF. National Aerospace and Space Administration, ça vous dit quelque chose? La NASA a vu le jour, en tout cas a été fondée le 1er octobre 1958. La télévision couleur fait ses premiers pas en France le 1er octobre 1967. Le 1er octobre 1971, c'est l'ouverture des portes à Orlando, en Floride, d'un parc d'attractions, celui de Disney World. Pelé, le footballeur mondialement connu, décide de quitter le monde du football après avoir marqué son 1281e but de sa carrière. Cela se passait le 1er octobre 1977. Allez, on se quitte avec cette info, c'est le 1er octobre 1969 que le Concorde 001, le français bien sûr, franchit pour la première fois le mur du son.

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1: Je le veux.
0: Quoi de neuf?
1: Je le veux.
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1: 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Salut à tous, c'est Vincent. Bienvenue pour cette nouvelle rubrique sur le monde des animaux. Aujourd'hui, nous allons parler des aigles. Les aigles sont des rapaces nocturnes, c'est-à-dire qu'ils vivent le jour. Ce sont des oiseaux de proie qui chassent et capturent des petits mammifères, des oiseaux, des serpents ou encore des poissons. Leurs pattes courtes sont terminées par 4 doigts, 3 en avant et en arrière, avec au bout des griffes recourbées et coupantes que l'on appelle des serres. Les serres sont des armes redoutables avec lesquelles les aigles attrapent et tuent leurs proies avant de les manger. Pour manger leurs proies, les aigles ont un bec puissant et crochu comme celui des perroquets. Les bords du bec sont tranchants en haut et en bas. Quant à leur corps et leurs ailes, eh bien sachez qu'elles sont recouvertes de plumes raides et les aigles ont une excellente vue et surtout un très bon odorat. La femelle, elle, pond 2 ou 3 œufs qui mettent environ un mois et demi pour éclore. L'espèce d'aigle la plus répandue est l'aigle royal. La femelle, qui est peu plus grande que le mâle, peut mesurer 1 mètre de long et avoir une largeur pour ses deux ailes ouvertes de 2,50 m. Oui, une envergure donc de 2,50 m. C'est en montagne que l'on a le plus de chances de voir des aigles où ils peuvent emporter dans ses serres des chamois, des bouquetins ou des chèvres et même des chiens de berger. Et voici maintenant une anecdote dans cette rubrique du monde des animaux. Saviez-vous qu'aux États-Unis, l'animal de compagnie à la mode est le cochon nain? Adulte, il pèse moins de 6 kg, peut se promener en laisse, adore les caresses, répond à son nom lorsqu'on l'appelle et surtout il est très propre. Sachez même que George Clooney, Julia Roberts, Luke Perry et même Joe Cocker ont déjà craqué pour ces cochons miniatures. Enfin, pour terminer cette rubrique du monde des animaux, voici la question. Savez-vous pourquoi un chien sort-il toujours sa langue? Eh bien, parce qu'un chien ne sait pas transpirer par la peau. Dès lors, il se débarrasse d'un trop-plein de chaleur en tirant la langue. Ainsi, il se refroidit. Un chien transpire donc de cette façon. D'autres questions sur les animaux? N'hésitez pas, vous pouvez nous les poser sur le site internet de Radio Junior, radiojunior.com.
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3: Aussi, faut pas trop désobéir souvent parce qu'après on est habitué à trop désobéir et on commence à désobéir à ses parents, puis après ça empire et puis. 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
1: Waouh. Mais qui est cet homme? Est-ce un Baghdadi? 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
1: C'est le 8 janvier 1935 qu'Elvis Presley et son frère Jesse Garonne naissent à Tupelo, une petite ville en plein cœur du Mississippi. Chaque dimanche, Elvis va à la messe où il fait partie de la chorale. C'est son moment favori de la semaine. Après des études, c'est vrai, pas très studieuses, il commence à travailler comme ouvreur dans un cinéma dans sa ville, puis devient camionneur. En parallèle, il découvre le gospel blanc pour lequel il se passionne. C'est le 5 juillet 1954, dans un petit studio Sun, qu'il enregistre pour 4$ son premier disque, That's Alright Mama. C'est un cadeau pour l'anniversaire de sa mère.

0: propriétaire de Sun Records, remarque sa voix et décide d'aider le jeune Elvis. Elvis enregistre, sous la houlette de Sam Phillips, son premier album, Sun Sessions. C'est en novembre 1955 qu'Elvis rencontre le colonel Parker. C'est un ancien forain qui décide de s'occuper de la carrière d'Elvis.
1: Well, since my baby left me, well, I found a new place to dwell. 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
0: Le 10 janvier 1956 sort Heartbreak Hotel, qui fait découvrir le rock'n'roll aux Américains. Puis suit Hound Dog.
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0: Chaque chanson d'Elvis se vend à plus d'un million d'exemplaires à travers les États-Unis. Et sur les conseils de son producteur, le colonel Parker, Elvis se lance dans le cinéma. Il tourne dans Love Me Tender.

Mais, comme tous les jeunes gens de son âge, Elvis doit partir le 24 mars 1958 en Allemagne pour faire son armée. À sa libération, Elvis devient musicalement

Elvis tourne dans de nombreux films qui sont à vrai dire des navets. Il interprète en parallèle la chanson d'un jeune homme qui se fera connaître beaucoup plus tard en France, un certain Mortchou.

Pour Elvis, c'est le comble du bonheur. Le 1er février 1968, c'est la naissance de sa fille Lisa Maria. Elvis entame, quelques mois plus tard, une série de tournées aux quatre coins du monde. Le 14 janvier 1973, son show télévisé en Mondiovision, s'il vous plaît, est vu par près d'1 milliard de téléspectateurs. Mais Elvis est très fatigué. Suite à des problèmes personnels, son moral est au plus bas. Il vit reclus dans sa maison de 18 pièces de Memphis, Graceland. C'est le 16 août 1977 que le King meurt seul chez lui en pleine nuit.

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0: manger.
1: Attention, il est l'heure d'aller faire un tour du côté de la cuisine.
2: Salut et direction la cuisine. Aujourd'hui, un délicieux dessert, un gâteau chocolat-menthe. Les ingrédients, 200 g de chocolat, 70 g de beurre, 3 œufs, 80 g de sucre, 50 g de farine, de la levure, du sel, 250 g de sucre glace et un petit verre de sirop de menthe. Tout d'abord, vous mettez votre four à préchauffer thermostat 6. Première étape, dans une petite casserole, vous mettez le chocolat plus 35 g de beurre. Vous placez la petite casserole dans une plus grande remplie d'eau et vous faites fondre le chocolat au bain-marie jusqu'à ce que le mélange soit lisse. Deuxième étape, dans un saladier, vous mélangez les œufs, le sucre, la farine, une cuillère à café de levure et le chocolat fondu. Troisième étape, vous beurrez un moule à tarte et vous y versez la préparation au four pendant 20 minutes. Une fois le gâteau cuit, vous le démoulez. Quatrième étape, le glaçage. Dans un bol, vous mélangez le sucre glace et le sirop de menthe. Si le mélange semble trop compact, ajoutez un peu d'eau, versez le glaçage sur le gâteau et étalez avec une spatule. Cinquième étape, vous mettez le gâteau au frigo 3 heures avant de servir. Bon appétit.

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6: J'ai chanté une chanson de Laurie. Oui, Karim, t'es dans les airs, faire le plein d'énergie, c'est comme ça. 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

0: avoir.
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2: 1980.
3: Suspense en cette année 1980. Toute l'Amérique se demande qui a tiré sur JR dans le dernier épisode de la première série de Dallas. 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Des milliers de Parisiens assistent aux obsèques de Jean-Paul Sartre en 1980.

l'année 1980. Avec Alain Souchon, Somerset Maugham, Elton John et France Gall, donné pour donné. Et Visage, Fight to Grey.

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1: Bonjour, bienvenue sur Radio Junior, c'est Jérôme comme chaque matin cette heure-ci pour vous présenter un nouvel éphéméride. Nous sommes le 1er octobre, nous fêtons les Ariel, les Uriel, les Thérèse, les Uriel et les Sullian. Happy birthday to you. Les anniversaires du jour. Et beaucoup de personnalités sont nées un 1er octobre, à commencer par William Edward Boeing, le fondateur de la compagnie aérienne qui porte encore aujourd'hui son nom. Et en tout cas, William Edward est né le 1er octobre 1881. Autre naissance d'une personnalité encore plus célèbre, Jimmy Carter, qui fut le 39e président des États-Unis de 1976 à 1980. Eh bien, Jimmy Carter naissait également un 1er octobre en 1924. L'acteur Philippe Noiret, l'acteur français, naissait un 1er octobre en 1831. Julie Andrews, l'actrice et chanteuse américaine que vous connaissez notamment dans le rôle de Mary Poppins, naissait également un 1er octobre en 1935. Le réalisateur de films français Jean-Jacques Annaud naissait également un 1er octobre en 1943. Et enfin, pour finir cette série d'anniversaires, Andreas Kelleher, le joueur de hockey sur gazon couronné champion olympique en 1992, naissait également un 1er octobre en 1965. Et comme chaque jour est différent, voici la liste d'événements que j'ai notés pour aujourd'hui. Côté événement, cela se passait un 1er octobre, c'était en 1785, et on voit l'apparition du premier annuaire. Et il concerne en tout cas l'état de Philadelphie aux États-Unis. Il est mis en vente par John McPherson. Le 1er octobre 1869, c'est l'apparition des premières cartes postales à Vienne, en Autriche. Et on reste encore dans les inventions avec les premières ampoules incandescentes à filament. Elles commencent en tout cas à être produites dans les ateliers de Thomas Edison le 1er octobre 1880. 1er octobre 1905, la revue Photociné Gazette est fondée. Cette revue est spécialisée dans le cinéma. Un nouveau modèle sort des usines Ford, le modèle T, le 1er octobre 1908. Les femmes espagnoles accèdent au droit de vote le 1er octobre 1931. Naissance de la République populaire de Chine le 1er octobre 1949. 1952, le 1er octobre, c'est la naissance de la première chaîne UHF Ultra Light Frequency à Portland, dans l'Oregon. Aujourd'hui, vous recevez les chaînes de télévision grâce à ce signal UHF. National Aerospace and Space Administration, ça vous dit quelque chose? La NASA a vu le jour, en tout cas a été fondée le 1er octobre 1958. La télévision couleur fait ses premiers pas en France le 1er octobre 1967. Le 1er octobre 1971, c'est l'ouverture des portes à Orlando, en Floride, d'un parc d'attractions, celui de Disney World. Pelé, le footballeur mondialement connu, décide de quitter le monde du football après avoir marqué son 1281e but de sa carrière. Cela se passait le 1er octobre 1977. Allez, on se quitte avec cette info, c'est le 1er octobre 1969 que le Concorde 001, le français bien sûr, franchit pour la première fois le mur du son.

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3: Aujourd'hui, l'intelligence. L'intelligence, c'est la faculté de comprendre, de donner un sens, l'aptitude à s'adapter à une situation. L'intelligence ou au contraire la débilité ne sont pas héréditaires. On calcule l'intelligence avec le QI, le quotient intellectuel. Un test de QI a été élaboré au début du siècle par un psychologue, Alfred Binet. Ce test servait à déceler les écoliers en grand retard scolaire. Le test QI mesure l'aptitude, la facilité à résoudre des problèmes qui font appel à l'intelligence. Ce test est composé de 5 exercices verbaux et 5 exercices non verbaux. Le QI moyen est de 100, la moyenne de la population. Et selon chaque personne, le QI peut varier en fonction du stress, d'une dépression. Pour qu'un enfant ait un QI développé, plusieurs facteurs sont nécessaires. Cela dépend de l'environnement affectif et matériel. Cela dépend de la façon dont les parents s'occupent de l'enfant. Il faut qu'ils utilisent un langage diversifié, qu'ils aient beaucoup d'activités, qu'ils aident les enfants à faire leurs devoirs. De son côté, l'école aide au développement des capacités intellectuelles.
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3: Ça m'énerve. Je vais jamais réussir. Bon, je tente une dernière fois. Ah voilà, ça y est, ça fait le 15e que je déchire. Ah, on a beau dire le progrès c'est beau, mais c'est pas évident quand il s'agit de faire un nœud à son mouchoir, surtout si c'est un mouchoir en papier. Bah oui, parce que pour se souvenir de quelque chose, on fait parfois un nœud à son mouchoir. Et quand on voit ce nœud, on se rappelle que l'on a quelque chose à faire. Mais au fait, d'où nous vient cette expression et cette idée ? Nous avons certainement repris cet usage aux Incas qui utilisaient une sorte d'écriture basée sur des nœuds. En effet, alors là, vous allez rire, le quipu, je répète, le quipu était une corde sur laquelle étaient attachées différentes cordelettes et ficelles de couleur. Les Incas leur faisaient des nœuds. La signification d'un mot dépendait du nombre et de la taille des nœuds, ainsi que de la distance qui les séparait. Voilà. Donc, bah, c'est bien, aujourd'hui, on aura appris quelque chose. Le quipu. Bah, je vais raconter ça aux amis du club, moi. Le quipu.

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1: 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Bonjour les juniors et bienvenue dans cette nouvelle rubrique du monde des animaux. C'est Vincent et aujourd'hui, nous parlons du guépard. Le guépard est très connu car c'est le sprinter le plus rapide. En effet, il peut aller jusqu'à 100 km/h sur une courte distance. C'est quand même effarant. Sachez pour l'information que l'homme le plus rapide du monde est Tim Montgomery. Et lui, il ne peut courir que jusqu'à 36,8 km/h. Bien évidemment, c'est une vitesse exceptionnelle pour un homme. Mais comparé au guépard qui court jusqu'à 100 km/h, c'est finalement pas grand chose. Alors, avec de telles informations, comment ne pas s'intéresser au guépard? En tout cas, sachez que cet animal vit en Afrique au sud du Sahara, qu'il aime plus particulièrement les zones semi-désertiques ou encore les savanes sèches herbacées. Quant à ses proportions, eh bien, notez que le guépard fait en longueur de 1m12 à 1m50 et en hauteur de 70 à 90 cm. Quant à son poids, eh bien, il varie de 35 à 70 kg. Sachez au niveau de sa longévité de vie qu'il peut vivre jusqu'à 16 ans en captivité. Au niveau du régime, eh bien, si vous rencontrez un guépard, vous pouvez lui donner de la viande. Il adorera, c'est un carnivore, il n'aime que la viande, donc attention, hein, gare à vous. Enfin, pour la gestation, sachez que la femelle du guépard peut attendre jusqu'à 95 jours avant de mettre bas et qu'en moyenne, elle met de 1 à 8 petits au monde par portée. Enfin, à votre avis, les juniors, est-ce que le guépard rugit? Eh bien non, il ne rugit pas. En fait, pour tout vous dire, il pousse des petits cris ressemblant à des miaulements sifflés. Enfin, sachez que le larmier est en fait une marque noire caractéristique du guépard qui lui descend sous chaque œil et lui donne un regard triste. On appelle ça donc le larmier. Voilà, vous suivez bien. Cette marque noire qui sert donc à mieux camoufler sa face dans la savane, comme le feraient par exemple des militaires dans un commando. Souvent, ils justement s'entourent les yeux d'un maquillage noir.

0: Et bien voilà les juniors, c'est déjà la fin de cette rubrique du monde des animaux. Rassurez-vous, si vous avez des questions à me poser, n'hésitez pas, j'y répondrai. Vincent@radiojunior.com pour me poser toutes vos questions sur les animaux. Et puis entre nous, hein, n'oubliez pas d'observer la nature chaque jour, ça vous en apprendra un petit peu plus sur cet univers qui nous entoure, un univers auquel il faut bien sûr prendre soin et surtout protéger. Voilà les juniors, vous savez tout. Moi je vous retrouve très bientôt pour une nouvelle rubrique du monde des animaux.
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1: 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Mais j'espère que quand il entendra ce message, et bien, il comprendra que je l'aime en fait, quoi. 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
10: Papa.
11: Oui.
10: Papa.
11: Attends, attends, j'enregistre là. Attends.
10: Papa.
11: Laisse-moi deux petites minutes. 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
11: Ça peut être ça.

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1: C'est le 2 avril 1928 qu'est né à Paris Serge Gainsbourg, de son vrai nom Lucien Ginsburg, d'origine russe de par son père Joseph, qui est pianiste. Serge est allé à l'école primaire de la rue Blanche, puis au lycée Condorcet. Il a en même temps appris le piano et le solfège avec son père.
2: 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Après quoi, tu es KO, tu es out. C'est idem pour la boxe, le ciné, la mode et le cashbox.
1: Adolescent, le jeune Lucien, comprenez Serge, décide de devenir peintre ou architecte. Il entre alors à l'école des Beaux-Arts. Son existence n'est guère dorée. Aussi doit-il travailler comme pianiste de bar dans différents endroits de la rive gauche de Paris afin de se faire un petit peu d'argent de poche. Il entre ensuite au cabaret Milord Larsouille où il décide de poursuivre totalement dans le métier de la musique.
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1: En 1958, Serge enregistre son premier disque et se fait engager par la même occasion par Jacques Canetti, un célèbre cabaret parisien de l'époque, Les Trois Baudets. Sa chanson, Le Point Sonneur des Lilas, obtient le prix de l'Académie Charles Cros. Récompense on ne peut plus encourageante pour un débutant, c'est vrai, guère aidé par son physique. Serge Gainsbourg fait ses débuts au cinéma en 1959 aux côtés de Brigitte Bardot dans Voulez-vous danser avec moi, dont il signe la musique. Oh, je...

0: t'a précédé, je crois. Qu'elle est de préférer Cosma.
1: La carrière de Serge Gainsbourg est désormais lancée, d'autant plus que de nombreux interprètes font appel à ses talents de compositeur. Il joue même dans quelques péplums italiens qu'on pourrait qualifier de navets.

L'histoire de Jesse James. Comment il vécu? Comment il est mort? Ça vous a plu, hein? Vous en demandez encore? Eh bien, écoutez l'histoire de Bonnie and Clyde.

France Gall remporte le concours de l'Eurovision en 1965 avec une chanson signée de Serge Gainsbourg, Poupée de cire, poupée de son. Petula Clark est en haut des hit-parades avec La Gadoue, toujours signée Serge Gainsbourg. Dominique Walter lance Les Petits Boudins. Il y a aussi Claude François, Régine, Françoise Hardy, Brigitte Bardot et Zizi Jeanmaire qui font appel à Serge Gainsbourg. Serge Gainsbourg enregistre alors un duo avec Brigitte Bardot, un disque qui fera scandale. Je t'aime moi non plus, qu'il reprendra plus tard avec Jane Birkin. La Mikaway.

Jane Birkin qui deviendra entre-temps la compagne de Serge Gainsbourg. Jane Birkin est une jeune Anglaise que la France a découvert au cinéma aux côtés d'Alain Delon et de Romy Schneider dans le film La Piscine. Elle tournera aux côtés de Serge Gainsbourg dans le film Slogan, puis Cannabis. Serge Gainsbourg qui réalisera quant à lui deux longs métrages. Le premier qui s'intitule Je t'aime moi non plus en 1975 où il dirige justement Jane Birkin, puis il tournera Équateur en 1983. De leur union naîtra Charlotte Gainsbourg.

0: Après avoir souvent défrayé les chroniques, avoir eu des démêlés avec les paras et les anciens combattants pour son adaptation de la Marseillaise en version reggae, après avoir connu des amours tumultueuses, Gainsbourg devient la vedette du Casino de Paris en 1985.
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0: Sa dernière grande scène sera le Zénith de Paris en 1989, où il dédiera d'ailleurs une chanson à son nouveau-né de fils, Lulu, qu'il a eu avec Bambou.

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1: Avec un rythme de vie infernal, les cigarettes et l'alcool aidant, c'est le 2 mars 1991 que nous quittera chez lui Serge Gainsbourg.
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2: Oui, mais attention aux haricots.
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0: fait beaucoup.
1: Énervant l'énergie générée par ces énergumènes.
2: Oh, oh.

0: Et Boulette, quelle erreur!
1: Nous fichons ces serpents qui sifflent sur nos têtes.
2: Tais-toi, tétard, t'es trop têtu et tu vas péter,
0: dit le bœuf à la grenouille.

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2: La lumière du soleil. Le soleil nous envoie de la lumière blanche. Pourquoi voit-on alors le ciel bleu dans la journée et orangé ou rouge le matin et le soir ? Munis-toi d'un saladier transparent rempli d'eau, d'une lampe de poche, d'un carré de carton, des ciseaux pointus, d'un ruban adhésif, du lait et d'une pièce sombre. Verse quelques gouttes de lait dans l'eau, mélange-le bien pour que le liquide prenne une couleur blanchâtre. Fais un trou dans le carré de carton avec une pointe de ciseau et fixe ce cache devant l'ampoule de la lampe de poche avec du ruban adhésif. Dans une pièce où tu peux faire le noir, éteins la lumière, puis allume la lampe de poche et pose-la contre le saladier. Regarde la lumière qui parvient de l'autre côté du saladier. Quelle est sa couleur ? Regarde le liquide par en haut. Est-il toujours aussi blanc ? Alors que la lumière de la lampe était blanc-jaune au départ, la voilà rouge-orangé après avoir traversé le saladier. Et si l'on regarde le liquide par-dessus, des reflets bleus apparaissent. La lumière blanche de la lampe, comme celle du soleil d'ailleurs, contient toutes les couleurs de l'arc-en-ciel. Quand elle rencontre les minuscules gouttelettes de lait, certaines couleurs continuent leur chemin, tandis que d'autres sont déviées. Le violet, le bleu, puis le vert sont déviés en premier. Et c'est pour cela qu'on peut les voir au-dessus du liquide, surtout le bleu. Le jaune, l'orange et le rouge traversent plus facilement. Voilà pourquoi une lumière rouge-orangée arrive de l'autre côté du saladier. La lumière du soleil contient toutes les couleurs de l'arc-en-ciel. En traversant l'air de l'atmosphère, ces couleurs ne sont pas toutes diffusées de la même manière. Les rayons bleus et violets sont les plus déviés, c'est-à-dire ceux qui sont les plus envoyés dans toutes les directions. Et si l'on voit alors le ciel bleu et non violet, c'est que la lumière du soleil contient peu de violet. Le matin et le soir, le ciel apparaît orangé puis rouge en direction du soleil car les directions de la lumière ont une tranche d'atmosphère plus importante à traverser qu'en pleine journée. Cette épaisseur d'atmosphère diffuse tellement les rayons violets, bleus et verts qu'on ne peut plus les voir. Le soleil et le ciel autour de lui apparaissent alors de couleur orangée comme la lumière de la lampe à travers l'eau laiteuse de la manipulation.
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4: Bonjour, c'est Pauline de Bordeaux. Je fais un bisou à mes copines du centre équestre.
5: Dans mes

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1: C'est le moment de retrouver Max Lafontaine pour connaître tous les événements de cette année-là.
2: 70.
3: En 70, on innove. Le 20 février, le premier tronçon du RER est ouvert entre la Défense et Étoile Charles de Gaulle. C'est la mise en service du turbo-train entre Paris et Caen, tout cela en 2 heures. Et puis c'est l'année de l'affaire Markovic. Alain Delon doit défendre son honneur.

l'année 70. Avec James Brown, Sex Machine. Edwin Starr, War.

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0: Attention, il est l'heure d'aller faire un tour du côté de la cuisine.
1: Salut et direction la cuisine. Aujourd'hui, nous allons préparer des feuilletés au poisson. Comme ingrédients, il vous faut 250 g de pâte feuilletée, 250 g de poisson, du saumon, du cabillaud ou même du thon en boîte, des épinards en boîte congelée ou frais, 1 litre de courbouillon, 1 oignon, 20 g de beurre, le jus d'un demi-citron, du sel et du poivre. Avant tout, vous mettez votre four en route, thermostat 7. Première étape, vous faites chauffer les épinards. Deuxième étape, si vous avez choisi du poisson frais, vous le faites cuire dans le courbouillon. Vous laissez tiédir, vous retirez les arêtes et vous l'émiettez. Troisième étape, vous hachez l'oignon et vous le faites dorer dans une poêle avec le beurre. Vous ajoutez les épinards, le poisson, le sel, le poivre et le jus de citron. Vous mélangez bien et vous laissez cuire pendant un quart d'heure. Quatrième étape, vous étalez la pâte sur un plan de travail saupoudré de farine et dans la pâte, vous découpez 8 formes de poisson. Cinquième étape, vous déposez un peu de mélange épinard-poisson au milieu de 4 poissons. Vous recouvrez avec les 4 autres poissons de pâte, vous collez les bords avec de l'eau, vous dessinez les écailles et au four pendant 20 minutes. Bon appétit!
0: Alors la journée s'est bien passée les juniors. En tout cas, pour que la soirée soit encore meilleure, restez avec nous. Vous avez fait le bon choix, c'est Radio Junior et c'est Pauline qui va vous accompagner en musique jusqu'à 18h.

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0: Pour jouer au ni oui ni non, les règles sont extrêmement simples. Il suffit de ne pas dire oui et de ne pas dire non. Il est préférable de répondre à votre interlocuteur...
1: Assurément.
2: Jamais.
0: Peut-être incontestablement.
1: Éventuellement.
3: Certainement.
1: Mais bien

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Les gourmands en mangent très souvent, du Nutella. Mais savez-vous, les juniors, comment était fabriquée cette pâte à tartiner ? Après la Seconde Guerre mondiale, il était très difficile de trouver du cacao. Alors, pour faire plaisir à tous les petits gourmands, Pietro Ferrero, un pâtissier italien, décide d'ajouter des noisettes. Un jour, il trouve sa mixture fondue au soleil. Plutôt que de la faire durcir, il décide de la vendre comme de la pâte à tartiner. C'est en 1963 que naîtra le fameux Nutella.

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2: Tous en selle, aujourd'hui nous allons parler du polo, l'un des plus anciens sports pratiqués dans le monde et qui nous vient d'Argentine. Le polo est un sport très rapide, de vitesse. Chaque joueur au niveau professionnel et adulte doit posséder plusieurs chevaux, ce qui fait que le polo est considéré comme un sport de riche. Le polo pour les enfants, ça existe. Présentation du polo poney avec Didier Lapotre de la commission du polo poney et responsable d'un club de polo.
3: C'est tout à fait un sport pour enfants puisqu'il est essentiellement ludique. Et on peut le pratiquer à partir de l'âge de 8 ans sur un double poney ou éventuellement un petit peu plus tôt, même vers l'âge de 6 ans. Mais ça reste du domaine de l'initiation, non plein dans les règles de jeu élaborées telles qu'elles sont actuellement. On peut considérer qu'à partir de 8-9 ans, on peut s'engager dans une compétition.
4: C'est un sport qui est dur, qui est physique.
3: Alors effectivement, il est un tout petit peu plus physique que l'équitation classique, mais il peut être pratiqué par tous et par toutes, puisque les femmes ou les jeunes filles jouent au polo, et ce sont des équipes mixtes. Donc le caractère de violence n'existe pas, et les règles sont très strictes à ce niveau.
4: Est-ce que vous pouvez nous expliquer les règles du polo ?
3: C'est relativement simple, vous avez deux buts comme au foot. La taille pour les enfants est un terrain de foot, à peu de choses près, quand on joue à l'extérieur ou en manège. L'objectif pour chaque équipe est d'emmener la balle dans les buts de l'équipe qui défend ses propres buts. Comme au foot, c'est un petit peu la même chose.
4: Combien de temps dure une partie de polo ?
3: Alors pour les enfants, les règles ont été aménagées par rapport au grand polo qui peut être vu pour les adultes. Ce sont deux périodes de 10 minutes.
4: Quel est le matériel qu'il faut pour faire du polo ?
3: Alors, un poney, c'est mieux. Il faut un maillet, ce qu'on appelle un maillet, c'est-à-dire la grande canne avec une tête pour taper dans la balle, et un petit ballon. On peut considérer qu'on peut jouer au polo à partir du galop 2, pour faire la référence au prérequis équestre, et jusqu'à n'importe quel niveau d'équitation proprement dit. Les catégories se font ensuite par les résultats en compétition. Alors en polo poney enfant, on a deux grandes catégories actuellement, puisque on n'est quand même pas si nombreux à jouer. Catégorie débutant première année et une catégorie confirmée avec ou sans handicap. Il y a des compétitions régionales actuellement, surtout dans les régions les plus dynamiques. Ensuite, il y a le niveau national où il y a les championnats de France de la mode Beuvron. Actuellement se développe une première approche internationale puisque la France va sélectionner une équipe pour jouer la Coupe d'Europe des Poney Clubs à polo.
2: Aujourd'hui, seulement 1500 enfants pratiquent le polo en France, principalement en Île-de-France, en Normandie et dans la région lyonnaise. Alors si vous voulez plus d'informations, vous pouvez contacter l'Union des Polos de France, route des Moulins, Bois de Boulogne 75-016 Paris, ou le Poney Club de France, 30 avenue d'Iéna, 75-116 Paris, le téléphone 01 53 67 44 00, 01 53 67 44 00.
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2: Les frottements. On ne range pas toujours les instruments dont on se sert, crayons, ciseaux, cuillères, etc., etc. Peut-on être aussi négligent dans un vaisseau spatial? Pour essayer de comprendre, munis-toi d'un bouchon de bouteille plastique, d'un petit carré de carton, d'une boîte à chaussures, d'un compas, d'une paire de ciseaux et d'un sèche-cheveux. À l'aide de la pointe du compas, perce de nombreux petits trous dans le couvercle de la boîte à chaussures et découpe un côté de la boîte pour pouvoir passer l'embout du sèche-cheveux. Pose le bouchon et le carré de carton sur la boîte et pousse-le avec le doigt. Maintenant, mets en marche le sèche-cheveux en dirigeant son jet dans la boîte. Pousse à nouveau le bouchon et le carton. Que remarques-tu ? Le bouchon et le carton que l'on pousse se déplacent beaucoup mieux lorsque le sèche-cheveux est en marche. L'air du sèche-cheveux favorise donc la mise en mouvement des objets. Lorsqu'on les pousse, le bouchon et le carton frottent sur le couvercle de la boîte. En sortant par les petits trous de la boîte, l'air du sèche-cheveux forme un petit coussin qui supporte le bouchon et le carton. Ceux-ci flottent au-dessus du couvercle et ainsi ne frottent plus dessus. C'est pour cela qu'on a l'impression d'être plus fort et de les envoyer plus loin. On montre ainsi qu'un objet entouré d'air peut être mis en mouvement plus rapidement qu'un objet posé sur une surface solide. Dans un vaisseau spatial, pas besoin d'étagère ou de table. Les objets flottent dans l'air de la cabine, un peu comme dans l'expérience, et il est impossible de les poser simplement sur quelque chose. Pour éviter qu'un geste d'inattention ou même qu'un courant d'air ne fasse errer les stylos, cuillères, lunettes ou brosses à dents, de nombreuses bandes velcro ou des bandes adhésives sont disposées sur les parois du vaisseau. Ainsi, un spationaute est sûr de retrouver son stylo là où il l'a laissé, si personne ne lui a emprunté, bien sûr.

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0: 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Ok ? Merci.
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3: Ça y est, je viens encore de me cogner. Eh ben, ça m'apprendra ça, à vouloir faire le jeune homme et puis à pas mettre mes lunettes. Décidément, maintenant, je suis myope comme une taupe, hein. Bah, vous connaissez cette expression, myope comme une taupe. Bah oui, la taupe, vous savez, le petit animal qui vit sous terre et qui creuse plein de galeries et puis qui se nourrit également de vers de terre et d'autres animaux qu'elle détecte grâce à son odorat. Bah oui, parce que dans ce dédale de galeries souterraines, il faut reconnaître qu'il fait sombre, pour ne pas dire complètement noir. D'ailleurs, on a longtemps cru que la taupe était aveugle. Erreur ! Ces petits yeux-là comme ça, qui sont enfouis dans sa fourrure, sont incapables, c'est vrai, de voir les proies. En revanche, ils distinguent un petit peu les formes. Et puis, la lumière dans l'obscurité. Finalement, vous connaissez la différence entre moi et une taupe ? Aucune, on est aussi miro l'un que l'autre.
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0: Ah, mon Dieu, que c'est bon de vivre. Essaie et détends-toi.
1: Oui.
0: Rafraîchis-toi.
1: Mets-toi à l'aise.
0: Viens sur mon ventre. Et laisse-moi te dire une chose, petit frère. Si tu travailles comme cette abeille, tu te rendras malade. Ne gâche pas ton temps pour l'impossible. Et si tu peux le trouver, alors, tant mieux pour toi. Et tu verras que tout est résolu lorsqu'on se passe des choses superflues. Alors, tu ne

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3: Ah bah ça y est, je crois qu'on est prêt pour ce nouveau Planète Junior. Est-ce que tu m'entends, Fabrice ?
4: Ah, je t'entends très bien, tonton. Je t'entends très bien, tonton.
3: Bon, bah ça va, la liaison satellite est parfaite. Je crois qu'on va pouvoir commencer l'émission.
4: Ah, c'est quand tu veux, tonton. C'est quand tu veux, tonton.
3: Bon, bah c'est parfait. Alors, on va faire un petit test. Fabrice, est-ce que tu m'entends bien ?
4: Je t'entends très très bien, tonton.
5: Très très bien, tonton.
3: Bon, bah c'est parfait. Alors, on va pouvoir commencer ce Planète Junior. Ça y est, toute la technique, tout le monde. Bébert à la console, les musiques, les jingles. Oui, bah je sais, on est à l'antenne, je suis désolé. Mais bon, faut bien qu'on... On a loué un satellite spécialement pour cette émission d'aujourd'hui, car c'est une émission un petit peu particulière. On avait envie de faire quelque chose de grand, d'exceptionnel, Fabrice.
4: Ah oui, ce soir, ça va être quelque chose de très très bien. Et avec, ah bah, je ne peux pas vous le dire, mais il va y avoir beaucoup de surprises.
5: Beaucoup de surprises.
3: Ah ben, et s'il y a des surprises, alors crois-moi que ça va m'intéresser.
4: Ah ben ça, je compte sur toi, tonton, pour nous faire, comme d'habitude, une excellente émission.
5: Une excellente émission.
3: Attends-moi un grand professionnel, bien entendu.
4: Je peux juste te poser une question, tonton ?
5: Juste une question, tonton ?
3: Eh bien sûr, qu'est-ce que tu voulais savoir, mon petit gars ?
4: Est-ce que tu crois qu'on est obligé de louer un faisceau satellite pour ce Planète Junior ?
5: Pour ce Planète Junior ?
3: On était bien obligé pour faire comme les grands professionnels !
4: Bah oui, mais moi je trouve ça un petit peu idiot.
5: Un petit peu idiot ?
3: Bah et comment ça, un petit peu idiot ?
4: Bah étant donné qu'on est comme d'habitude, l'un à côté de l'autre dans le studio.
5: Dans le studio ?
3: Ah oui !
4: Est-ce qu'on avait vraiment besoin de faire passer ma voix par un satellite ?
5: Par un satellite ?
3: C'est vrai, j'y avais pas penché, on aurait pu simplement faire comme d'habitude. C'est pas bête, ça.
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3: Jeudi. Oui, tonton, qu'est-ce que tu dis? Non, jeudi. Nous sommes jeudi.
4: Tu dis que nous sommes jeudi?
3: Oui, je dis que nous sommes jeudi. Jeudi.
4: Bon. Coucou tout le monde, soyez bienvenus. C'est Planète Junior qui débute avec, comme vous l'avez remarqué, tonton et Fabrice aux commandes. Alors aujourd'hui, nous sommes donc jeudi.
3: Oui.
4: Et tu peux nous en dire plus sur le jeudi?
3: Ah ben, justement, j'ai travaillé toute la nuit pour ce gros dossier qui est jeudi. Alors figurez-vous, les juniors, que le jeudi est le quatrième jour de la semaine et que le mot jeudi est issu du latin Jovis Dies, ce qui signifie le jour de Jupiter.
4: Bon, bah bravo tonton, ça c'est de la recherche. Hein.
3: Mais attends, c'est pas tout. Je voulais vous dire que maintenant vous avez moins de chance, mais si l'on était avant 1972 aujourd'hui, par exemple, il n'y aurait pas eu école.
4: Bah pourquoi?
3: Bah parce que jusqu'en 1972, et c'était mis en application à partir du mois de septembre 1972, eh bien, en France, le jeudi était le jour de repos pour les juniors, alors qu'aujourd'hui, c'est le mercredi. Voyez-vous? Et voilà, si vous demandez à vos grands frères, grandes sœurs, à vos papas, à vos mamans, ils ont certainement connu ça. Hein, ils allaient à l'école le mercredi, mais ils n'y allaient pas le jeudi. Voilà, et une expression qui est liée à la journée du jeudi, c'est la semaine des quatre jeudis, on dit. Ça veut dire qu'il y a plein de jours de repos.
4: Bon, ça m'a fatigué, ça. On peut enchaîner, là?

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1: Bravo! Bravo! Bravo! C'est la foule en délire qui m'applaudit, qui me demande, qui m'arrache ma chemise. Hé, hey, tirez pas sur les boutons, sinon moi je vais me faire disputer en rentrant à la maison. Mais élargissez pas le col non plus! Oh, j'ai eu du mal à le trouver en promo au marché, hein. Mardi matin dernier, j'ai obtenu un bon prix de cette chemise. C'est pas le moment de l'abîmer, s'il vous plaît.
0: Ça va pas, tonton, là, t'es parti dans un délire, mais y avait quoi dans ton potage à tomates?
1: Ben, j'avais envie, comme ça, de me prendre pour une grande vedette, une star internationale, et croire qu'il y avait des millions de fans dans le studio qui me tombaient comme ça dessus.
0: Oui, non, mais toi, y a jamais rien qui te tombe dessus.
1: Ah, si. Une fois, bon, faut dire que je suis un peu poisseux, voyez-vous, j'ai reçu un pot de fleurs sur la tête. Voilà, il y a un truc qui m'est tombé, juste un pot de fleurs.
0: Ouais, mais c'est tout.
1: Et c'est déjà pas mal, hein. Il y en a qui tombe jamais rien, ben moi, il m'est tombé un pot de fleurs sur la tête.
0: Bon, on va pas faire cette chronique sur ton pot de fleurs.
1: Quoique, si, parce que... Comme ça, finalement, j'avais l'air un peu empoté.
0: Très bien, tonton. C'est bon, on y va?
1: Eh ben oui, et aujourd'hui, je vais vous parler d'une news, plutôt d'un record qui ne sert strictement à rien.
0: Bah, parce qu'il y a des records qui servent à quelque chose.
1: Ouais, ben, en tous les cas, celui-là ne sert à rien. C'est un Américain qui s'appelle Ashrita Furman et qui est entré à nouveau dans le livre Guinness des records parce qu'il y était déjà pour avoir poussé, accrochez-vous bien les juniors, une orange avec son nez sur un maïs. Un maïs qui représente à peu près 1 609 mètres en 24 minutes et 36 secondes.
0: Ouais, il avait pas l'air idiot le type là. Je l'imagine à quatre pattes avec son orange comme ça. Tiens, je vais le faire dans le micro. Hop, hop, hop.
1: Bah, où tu vas?
0: Bah, je m'en vais. Je pousse le micro comme ça jusqu'à la sortie. Je vais voir si j'y arrive.
1: Bah, et reviens!
0: Ben oui, je reviens, tonton, ne t'inquiète pas. C'était une blague.
1: Et sais-tu que notre ami Furman est donc un habitué du livre des records?
0: Oui, je le sais, tu l'as dit.
1: Il y figure pas moins de 94 fois, hein, pour des exploits aussi inédits que variés.
0: Par exemple, qu'est-ce qu'il a fait d'extravagant, ce Ashrita Furman?
1: Eh ben, par exemple, il a gravi le mont Fuji sur un bâton sauteur.
0: Ouais, ça, c'est pas banal. Et puis?
1: Ben, il a sauté à la corde sous l'eau.
0: Ah ouais, il est un petit peu fatigué, ton ami, là.
1: Non, mais attends, c'est pas tout. Il a aussi allumé 27 000 bougies sur un gâteau d'anniversaire à New York.
0: Ouais, c'est-à-dire que son ami à qui il a dédié ce gâteau avait 27 000 ans.
1: Ouais, peut-être, c'est tout à fait plausible, ça, mon petit bonhomme.
0: Ouais, au bout d'un moment, comme on dit, finalement, ça coûte beaucoup, beaucoup plus cher en bougies qu'en gâteaux, hein.
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0: Allô, mais c'est pas possible, j'ai trop de téléphones là qui sonnent d'un coup, je suis complètement perdu, mes petits amis, je ne sais pas ce qui se passe là. Allô.
1: Qu'est-ce qui se passe, tonton?
0: Eh ben, c'est rien, mais on a beaucoup d'amis auditeurs et auditrices qui nous appellent, et là, nous sommes complètement perdus dans tous ces numéros de téléphone.
1: Numéro de téléphone qu'on vous rappelle tout de suite?
0: Oui, le 0951 745 745. 0-951-745-745, simplement le coût d'un appel local, quel que soit l'endroit de France, de vous nous appeler, et c'est entièrement gratuit pour nos amis Freenote.
1: Gratuit.
0: Oui, gratuit, c'est ce que j'ai dit. Freenote sont les gens qui sont abonnés à Free, voilà.
1: Alors, tonton, tiens, question, pourquoi en décrochant dit-on allô?
0: Eh ben, je ne sais pas, moi, pourquoi est-ce qu'on dit allô? Je ne sais pas, tiens, attends, je vais y réfléchir, 2 secondes. Alors, ça y est, j'y ai réfléchi, je crois avoir trouvé la réponse, mon petit bonhomme.
1: Alors, tonton, pourquoi dit-on allô?
0: Eh bien, notre allô est une forme francisée, c'est-à-dire devenue un mot français, du hello anglais, qui lui-même vient de hello, H-A-2-L-O, qui est une salutation que les marins anglais s'échangeaient d'un bateau à l'autre. Comme ça, quand ils se croisaient, ils faisaient « Hello, hello, hello !» Ce qui est devenu « Hello », donc « Bonjour » en anglais. Et ce qui est devenu chez nous « Allô, allô !» Quand le téléphone, eh ben, comme ça, sonne. Ah non, ça va pas recommencer, mon petit bonhomme.
1: Et par exemple, bon, nous, on dit « Allô, tonton », mais que disent nos amis qui habitent à l'étranger?
0: Eh ben, et les Italiens, eux, disent « Pronto ! » Voilà, si vous téléphonez comme ça en Italie et qu'un Italien décroche, il vous dira « Oui, pronto !»
1: Pronto, ce qui signifie, tonton ?
0: Eh ben, pronto, ce qui signifie « salutation ». Les Espagnols, eux, disent « Hola !» Voilà, c'est comme nous, « Allô, mais à l'envers, hola !» Et puis, les Japonais, ils disent « Moshi, moshi !»
1: Ah oui, tiens, tonton, alors là, ça, j'adorerais. Mettons-nous en situation, dans ce Planète Junior. Je téléphone, voilà, je compose le numéro, j'arrive au Japon et on décroche.
0: Eh ben, si tu veux, allons-y. Je vais te le faire, tu vas voir. Alors, vas-y, compose le numéro de téléphone. Et quand ça va sonner, moi, je décroche. Et puis, je te dis « moshi moshi ».
1: D'accord, allez. Voilà, ça sonne. Tonton, tu réponds quand tu veux.
0: Eh ben, je vais répondre. Patience, faut que j'accède le combiné tout de même. Je ne suis pas une machine, je suis un humain, moi, monsieur. Alors, attention. Voilà. Moshi moshi.
1: Ça me fait rigoler, moshi moshi. Hey, tonton, ça j'adore. Moshi moshi. Voilà ce qui veut dire donc allô en japonais. Voilà, bah vous en savez plus, les juniors, hein, sur tous ces coups de téléphone. Moi, ça m'a épuisé.
0: Ouais, et c'est surtout que moi, ça m'a explosé mon forfait. Hein. Il serait temps d'envoyer un peu de musique, mon petit bonhomme.
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0: 36 pour être précis.

0: Et aujourd'hui, c'est...
1: Jeudi.
0: Et jeudi, c'est le jour de la salade de riz. Eh oui, tous les jours, j'ai un plat à vous proposer qui rime avec la journée. Alors, aujourd'hui, comme tous les jours, mon cher Fabrice, on va écouter nos amis juniors.
1: Oui, qui nous appellent de plus en plus nombreuses et nombreux.
0: Au 0951-745-745, je répète, 0951-745-745.
1: C'est un numéro qui n'est pas surtaxé, c'est un numéro qui est même gratuit si vous appelez depuis les box. C'est les forfaits illimités, les juniors, n'hésitez pas, donnez-vous-en à cœur joie. Et comme j'aime à le dire, les juniors ont un avis sur tout, et surtout un avis.
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1: Tonton, ça y est, c'est reparti là, on a l'antenne.
2: Eh ben excuse-moi, j'arrive, 2 secondes en plus, ça brûle.
1: Voilà, tonton s'est absenté pendant la pause musicale pour aller chercher un potage à la tomate.
2: Ouais, bah, attends, je suis désolé.
1: Le pousse pas là, ça va tomber.
2: Ouais, bah, je suis désolé, j'avais envie d'une petite soupette à la tomate et je me suis fait ce plaisir. Tiens, voilà ta monnaie.
1: Oui, parce que faut vous dire, les juniors, que tonton s'est fait plaisir en se prenant un potage à tomate, mais il n'y avait pas de monnaie, hein, c'est moi qui lui offre quand même.
2: Ouais, bah, t'es généreux, toi, et tu gagnes bien ta vie à Radio Junior. C'est pas avec ma petite retraite, avec ce que me paye le directeur, que je peux m'offrir un potage tous les jours non plus. Je peux m'en offrir un tous les 2 jours, simplement.
1: Et c'est pour ça que le jour où tu ne peux pas, tu me le demandes.
2: Voilà, et toi, t'as un salaire d'animateur vedette. J'ai déjà vu ta fiche de paye, mon petit bonhomme. Il y a tellement de zéros derrière que je ne sais même pas combien ça fait.
1: Eh ben, moi non plus, d'ailleurs. Je ne sais pas combien ça fait. Et il y a même quelques fois, je me demande si ça fait quelque chose. Enfin, bon, là n'est pas le propos, les juniors. On va retrouver maintenant, puisqu'on me fait signe que la liaison satellite est établie, notre reporter de choc, Nicolas Mulot, pour un nouveau reportage.
2: Ouais, ben, j'espère que ça va bien se passer pour une fois.
3: 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Ici Nicolas Mulot, votre reporter de choc en direct par satellite. Je suis actuellement en mer, au large des petites Antilles, loin, je sais pas où, hein, enfin. Je suis sur le bateau de Christophe Colomb. L'un des bateaux de Christophe Colomb, il est là, toujours en bon état. Il est merveilleux, c'est devenu un musée, ça. Un bateau qui vaut des milliards. Ah bah, imaginez, il a plus de 100, 200, 300, oula, même plus que ça encore. Voilà. Donc c'est un gros bateau avec des voiles, avec tribord, bâbord, la proue. Enfin voilà quoi. Je sais pas quoi vous dire quoi. Voilà. Mais c'est un bateau en bois. Hein, parce qu'à l'époque de Christophe Colomb, on faisait des bateaux en bois. Hein. Ah ouais. Attention, c'est du bois solide. Hein. C'est du. Vous voyez, c'est du costaud. Hein. Puis vous pouvez y aller. Hein. Vous pouvez taper encore plus fort. Qu'est-ce qui se passe? Oh, j'ai fait un trou là. Non, attendez, j'ai pas fait exprès. La coque, il y a un trou dans la coque. Au secours, le bateau coule. Le bateau de Christophe Colomb. Mais je pourrais jamais le rembourser. Au secours, le bateau coule. Allô? Voilà, je crois que je vais vous laisser. C'était Nicolas Mulot, en direct du bateau de Christophe Colomb. Enfin, ce qu'il en reste. Sous l'eau. À vous les studios.

0: 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Je ne peux pas prononcer ce nom.
1: Ah, moi non plus. Je ne peux pas dire ce mot. C'est trop terrible.
0: Et pourtant, il va falloir s'y résigner, tonton.
1: Non, moi, je ne peux pas. À chaque fois, c'est un déchirement que de vous quitter et de dire que... Ça y est, c'est la fin de notre émission.
2: Oui, mais quelque part, tonton... Et je m'excuse, hein, j'ai les larmes. Si on part, c'est pour mieux revenir la fois d'après.
1: Oui, c'est vrai, mais... Je pense que la fois d'après, il faudrait commencer par la fin.
2: Tu penses ?
1: Ah oui, je pense que ça serait mieux tout de suite. On...

0: commence par la fin et comme ça on termine par le meilleur.
1: Ah oui, c'est pas bête.
0: Et tiens, pour pas se quitter sur une note triste comme ça, une petite devinette pour la route, mon cher Fabrice, et vous, chers amis radio-auditeurs et radio-auditrices, savez-vous de quelle couleur sont les petits pois ?
1: Oh bah ça c'est facile, ça c'est niveau maternel. Eh ben les petits pois sont verts.
0: Eh ben non, figurez-vous que c'est le contraire. Les petits pois sont rouges, les petits pois sont rouges. Eh oui, comme dans le bocal, les petits pois sont rouges.

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0: Il est 19h.
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3: 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Pour finir cette soirée en beauté, j'aimerais Riff Girl. À bientôt les

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3: 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Je fais un bisou à toute ma classe et à ma maîtresse. Vous pouvez prendre la musique que vous voulez.

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4: 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Au revoir. 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
5: 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It's just me.

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4: Alors moi, c'est pour faire une dédicace. Je voudrais faire une dédicace à mon amoureux qui s'appelle Stéphane sur son main. Mais j'espère que quand il entendra ce message, eh bien, je prendrai quelqu'un en fait, quoi. Quand vais-je le

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10: 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Je voulais passer une dédicace pour tous mes copains, pour Vincent et tout le reste. 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

0: Ouais.
1: Je peux profiter de cette chanson pour passer une petite annonce?
0: Ouais, vas-y, bien sûr.
1: Ok, alors voilà. Vos parents en couple, peu servi, bon état général, pris à débattre.
0: Non, hein, non, non, attends, Adèle, tu peux pas faire ça ici.
1: Oh, dommage.
0: Le chat. Attention, Adèle, tu marches sur Ajax.
1: Ouais, je sais.

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0: un truc que t'as en magasin. Un truc qui ferait l'affaire, un remède de grand-mère.
1: Ouais, Capitaine Planète, t'as pas un truc, s'il te plaît? Tu peux vraiment pas nous aider?
0: Bon. 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Tant pis pour nous.
1: Qu'est-ce qu'on fait maintenant?
0: Hey, Capitaine Planète.

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1: Des fois, quand on va faire les courses, il y a des moineaux qui nous regardent.
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1: Même qu'ils habitent au-dessus des courses.
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3: Si.
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0: Tiens, mais c'est vous ce qui doux sur Radio Junior. 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Salut à tous.
1: Voici donc une belle histoire pour toi. Tu es bien installé? N'oublie pas, dès que tu entendras cette musique, n'oublie pas de tourner la page de ton livre. Comment ça, tu n'as pas de livre? Oh, tant pis. Ça commence, comme dans toutes les bonnes histoires, par « Il était une fois au pays des chaussures ». Il faisait chaud, il faisait beau,

l'époque, les chaussures gambadaient en liberté sur terre. Les mocassins, les babouches, les santiags, les tongs, les sandales vivaient en harmonie. Les chaussures de ville ou les sabots de campagne vivaient donc une petite vie pépère de chaussures. Toujours bon pied bon oeil, même si des fois elles avaient un petit coup de pompe. Elles rigolaient. Alors, comment ça va? De quoi on se mêle? Enfin bon, tout ça, vous n'en avez rien à cirer. Le fait est qu'à cette époque, le week-end, les chaussures se délassaient et faisaient la fête.

0: chaussures dont on ne parlait pas. On les cachait même. Pour ne pas les voir dans la rue, on les avait enfermées dans des stades, des gymnases, des salles de sport ou pire, des vestiaires. On leur reprochait de ne pas être de vraies chaussures. Et surtout, surtout de sentir un peu trop des pieds. On se moquait d'elles. Pauvres chaussures de sport, elles étaient humiliées et malheureuses. Elles traînaient des pieds, elles pleurnichaient, elles suppliaient. S'il vous plaît,
1: la la la la la lâchez nous.
0: S'il vous plaît,
1: la la lâchez nous les baskets.
0: Lâchez nous les baskets.

malgré l'interdiction, les baskets sortir dans les rues, pas à pas et une par une. Sans faire de bruit, sur la pointe des pieds, elles se répandirent dans les villes du monde entier. Chaque basket avait sa bande, il y avait même des baskets à trois bandes. Et plus rien ne semblait pouvoir les arrêter, de toute façon, il était déjà trop tard.

0: chaussettes. Les chaussures attaquées de toutes parts résistaient tant bien que mal. Sauf les tennis, par exemple, qui se laissèrent embobiner par des bodysuits.
1: Sauf les baskets.
0: Et aussi les chaussures de sécurité, toujours du côté du plus fort. Mais rien ne pouvait arrêter la progression des baskets. Et de jour en jour, elles imposaient leur empreinte.
1: Sauf les baskets.
0: À force de traîtriser.

Chaque marque de basket contrôlait un territoire. On envoyait les chaussures récalcitrantes dans des entrepôts où on les entassait avant de les solder. Fini la rigolade, il allait falloir marcher au pas. Quelques chaussures, comme les Rangers et les Godillo, entrèrent en résistance. Mais c'était déjà trop tard. Les baskets cherchaient le moyen de dominer le monde. Et c'est alors que l'une d'elles, sorte de savant fou, inventa une arme terrifiante. Une arme absolue.

La mode imposa une dictature effroyable. Toutes les chaussures qui n'étaient pas à la mode disparurent à tout jamais. Les baskets avaient le monde à leurs pieds. Tout le monde était en basket. Tout le monde voulait être en basket. Tout le monde pensait basket. Tout le monde dépensait basket. Et c'est

C'est souvent quand tout semble perdu que renaît l'espoir. Bientôt, on vit venir des quatre coins de l'horizon, si tant est que l'horizon ait quatre coins, de farouches guerriers aux allures étranges. Fidèles amis des chaussures, ils venaient combattre les ténèbres. Il y avait là le peuple des chaussons, l'armée tout entière des mules, les légions des espadrilles, les fameux escadrons de charentaises, ainsi que les divisions combattantes des pantoufles. Ensemble, elles formaient la communauté de la semelle et se préparaient à l'ultime bataille.

joué par l'équipe adverse, alors que nous assistons, oh là là là là, une très belle percée des chaussons, malheureusement arrêtée dans son élan par une basket complètement en jeu. Attention, attention, contre-attaque, des éclaireurs, léger avantage pour les baskets, il y a faute, la bataille fera.

0: Depuis ce jour, les chaussures vivent en paix avec les baskets. Et en l'honneur des chaussons, ce jour est devenu férié. C'est-à-dire un jour où l'on ne fait rien. On reste en chaussons, quoi.
1: En chaussons.

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0: est 23h.
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1: Bienvenue, vous allez vivre une expérience hors du commun. Aujourd'hui, vous allez être les radiospectateurs de notre émission de radio-réalité. En anglais, The Reality Radio, avec Planète Junior. Pendant près d'une heure, un animateur et un autre animateur, soit au total deux animateurs, Fabrice et Tonton, vont évoluer devant vos oreilles dans un studio de radio en décor totalement naturel. Nos deux animateurs vedettes seront totalement coupés du monde extérieur. Ils n'auront que pour seul moyen de communication un micro chacun. Et surtout, ils ne devront pas casser le matériel mis à leur disposition par la production. Ça, c'est pas gagné. 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Leur but, vous divertir et si possible faire quand même un peu d'audience, hein. 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Je vous assure. Enfin, je crois.
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3: Et oui, ça y est, c'est un nouveau Planète Junior qui débute. Bonjour tout le monde.
4: Hey, bonjour tout le monde, mais là, Fabrice, ça aurait été mieux, par exemple, qu'on le fasse ensemble, tu vois.
3: Ah bah ouais, mais ça, on n'avait pas prévu, on n'avait pas répété, tonton.
4: Eh ben, c'est pas grave, il est jamais trop tard pour bien faire, et je pense que maintenant, on pourrait peut-être dire bonjour ensemble.
3: D'accord, donc je donne le top.
4: Bah, vas-y, tu donnes le top.
3: 1, 2, 3... Top.
4: Coucou!
3: Coucou! C'est n'importe quoi!
4: Bah oui, mais je savais pas moi s'il fallait que je démarre
3: c'est à pas gagné, hein.
4: Top! Tu m'as dit, je donne le top!
3: Mais c'est pas comme ça qu'on va y arriver, tonton.
4: Il m'arrange,
3: bonjour,
4: lui.
3: De manière synchronisée.
4: Bon, bah alors attends. Eh, c'est moi qui le fais. Hein. Mieux vaut que ça soit un professionnel qui s'occupe de cette affaire-là.
3: Oh, bah,
4: je
3: bien
4: pense
3: sûr.
4: Que ça se passera
3: qu'est-ce
4: mieux.
3: Qu'est-ce qu'il faut pas entendre?
4: Alors, déjà, on dit quel mot?
3: Bah, coucou!
4: Ben voilà, on va dire coucou. Comme ça, c'est simple, on se trompe pas. Donc, quand je dis 1, 2, 3, on dit coucou.
3: D'accord.
4: Ben, t'es prêt?
3: Ben oui, je suis prêt, tonton, quand même.
4: Alors, attention. 1, 2, 3, coucou.
3: Coucou.
4: Ah ben, on a encore un métro de retard.
3: Ben oui, mais parce que je savais, moi non plus, je savais pas.
4: Bon, ben écoute, attends. On va retenter, mesdames, mesdemoiselles, une dernière fois de
3: préfère.
4: Vous saluer en espérant que cette fois-ci, ce sera la bonne.
3: Bah, ça serait bien, parce que là, tonton, je ne sais pas ce que pensent les auditeurs de nous, mais certainement pas du bien.
4: Bon, alors attention. Coucou!
3: Ah, ça y est, on a réussi!
4: Eh ben, tu vois que c'était pas si compliqué que ça que de dire coucou ensemble. Ah ben, quand tu veux y mettre du tien, tu peux le faire, mon petit bonhomme. Hein. Ça, c'est comme à l'école. Certainement que tu devais être un cancre, toi.
3: Bah, qu'est-ce qui te permet de dire ça, tonton?
4: Je ne sais pas, l'intuition, l'expérience de la vie me permet de dire que peut-être que tu n'étais pas si sérieux que ça.
3: Et toi?
4: Bah, moi, attends, change pas de conversation, s'il te plaît. C'est de toi dont il s'agit et pas de moi.
3: Bon, en tous les cas, je ne répondrai pas à cette question.
4: Bah, tu vois, t'es lucide, hein, t'enlèves le problème, t'évacues, comme on dit, et comme ça, tu réponds pas à la question.
3: Non, j'étais un excellent élève, d'ailleurs. La preuve, c'est qu'aujourd'hui, je suis à Radio Junior.
4: Oui. Je vais nous faire croire ça. Bon, à tous les cas, les juniors, je reprends les choses en main, c'est quand même préférable. Si vous voulez nous donner un petit coup de fil.
3: Attends, y a rien, tonton.
4: Mais t'es pas bien, qu'est-ce que t'as fait?
3: Je t'ai donné un coup de fil.
4: Mais c'est une expression, donner un coup de fil. Oh là, mais il est ma boule de la tête, lui. Alors, si vous voulez nous téléphoner. Voilà, pas de réaction de Fabrice, tout va bien.
3: Ah bah non, bah, je ne fais rien, moi. Tu as dit téléphoner.
4: Alors, vous appelez nombreuses et nombreux. Ça nous fera plaisir, vous nous laissez des petits coucous, tout ça. Vous nous donnez de vos nouvelles, à savoir si ça va bien, tout ça.
3: Bon, bah, je crois que c'est parfait, on n'a rien oublié.
4: Mais non, là, on va même arrêter de parler pour faire place, chers amis, à la musique.
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0: Et voici, chers amis, le rendez-vous qui compte le plus dans cette émission, à savoir...
1: Fabrice.
0: Mais non, mais attends, attends, t'as vu l'heure?
1: Bah oui, je vois l'heure, et alors?
0: Eh ben, c'est l'heure de quoi?
1: Bah... C'est l'heure, tonton, que tu mettes ton manteau, que tu rentres chez toi...

0: Bernois, c'est quoi ?
1: Bah, je suis une habitante de Berne, la ville de Suisse.
0: Ah bah voilà, mais tout le monde ne le sait pas, tonton, c'est pour ça que je demande. Et puis ?
1: Et avec son ami Stéphane Hafner, zurichois, 29 ans, là, donc de Zurich, toujours en Suisse, ils se sont téléphonés sans interruption via Internet, parce que comme ça, les petits malins, c'était moins cher, et même carrément gratuit. Pendant 39 heures, 18 minutes, 24 secondes, ils ont ainsi établi un nouveau record mondial en la matière. Et donc, ils ont le record mondial de la conversation téléphonique.
2: Ouais, et je suis sûr que moi, il devait avoir sur l'oreille comme ça la marque du combiné, tonton, c'est pas possible.
1: Ah ben non, il suffit d'alterner, tu dis attends, bouge pas, change d'oreille. Hop, tu changes d'oreille, tu te mets sur l'autre et puis voilà.
2: Bah ouais, mais qu'est-ce qu'ils ont pu se dire ces gens pendant combien, tonton ?
1: Bah attends, j'ai jeté ma feuille, il y a une piège. Et pendant, je viens de le dire, 39 heures, 18 minutes et 24 secondes.
2: Et qu'est-ce qu'ils ont pu se dire ces deux jeunes gens ?
1: Eh bah je ne sais pas moi. Et qu'est-ce que je n'en sais ? On n'a pas pu les enregistrer, les cassettes n'étaient pas assez longues.
2: Ah mais moi j'aurais bien aimé savoir ce qu'ils se sont dit.
1: Eh, regarde-le lui. Il veut tout savoir et rien payer. Tu sais quoi ? Je te propose de faire mieux, on va se téléphoner pendant 2 jours.
2: Ah non. Déjà de se voir pendant 5 minutes, tonton, ça suffit de se supporter pendant 1 heure durant ce Planète Junior. C'est très bien, hein, c'est même très très très très bien, mais ce téléphoner, non. Et puis, tonton, j'ai un souci.
1: Ah, qu'est-ce qu'il y a ?
2: Bah, j'ai plus le téléphone.
1: Ah bon ?
2: Oui. J'ai oublié de payer ma facture et on m'a coupé le téléphone et on m'a dit que, bah du coup, comme j'avais un retard de paiement, on me le coupait pendant 50 ans.
1: Bah, qu'est-ce que c'est que tu me racontes des salades, toi ?
2: Ah non, tonton, c'est les nouvelles lois, t'es pas au courant ?
1: Non ? Bon, bah, et tu sais quoi ? Je vais te prêter mon téléphone portable.
2: Bah non, je sais pas m'en servir. Et puis, j'aurais peur de l'abîmer. Non, tonton, n'insiste pas. Vraiment, c'est pas la peine, tu sais. On peut se passer de ce record.
3: Ne bougez pas. Après la pub, on revient avec ça.

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0: 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Allez, on poursuit ce planète Junior avec un titre que vous appréciez et moi-même d'ailleurs que j'apprécie également. Ce titre, enfin, surtout sa chanteuse. Ouais, c'est vrai qu'elle est, elle est sympathique, elle est fort mignonne. Elle s'appelle comment? Elle s'appelle Dua Lipa. Elle est anglaise. Exactement, tonton. Elle est née à Londres le 22 août 1995. Et tu vas nous donner le titre qu'on va écouter?
1: Aucun souci, je prends mon plus bel anglais pour vous annoncer Love Again dans Planète Junior.

0: J'espère que tout se passe bien les juniors, c'est Planète Junior qui continue. Avec tout de suite une petite info comme ça, que vous ignoriez et qu'on va vous révéler. Est-ce que vous saviez les juniors que les astronautes, les cosmonautes ou les taïkonautes doivent savoir nager?
1: Non, parce que a priori, il n'y a pas besoin de savoir nager pour aller dans l'espace. Il n'y a pas beaucoup d'eau dans l'espace, tonton, si tu vois ce que je veux dire.
0: Et pourtant, les astronautes, même s'ils ne montent pas à bord d'un sous-marin, mais plutôt d'une fusée, d'une navette spatiale, ils doivent savoir nager parce qu'avant de s'envoler vers les cieux, vers les étoiles, les astronautes s'entraînent. Et ils s'entraînent où ?
1: Sur Terre.
0: Et le seul endroit sur Terre où on peut flotter comme dans l'espace, c'est une piscine. Une très très grosse piscine, très profonde. Du coup, les astronautes mettent une grosse combinaison super lourde, qui fait à peu près 120 kilos, et ils plongent au fond du bassin. Ils y restent pendant des heures et des heures, et ils apprennent à bouger, à travailler, à manger, à faire pipi dans cette situation peu confortable. Voilà pourquoi, mes juniors, si tu rêves de voler un jour à bord d'une navette, d'une fusée, quelque chose qui part dans l'espace, eh bien, il faut d'abord que tu sois un champion de la natation. En ce qui me concerne, moi, ça serait complètement loupé, parce que, vous voyez, je plonge là comme ça, je finis comme un gros caillou au fond du bassin, je ne remonte pas. Pourtant, tonton, j'aurais pensé que tu flottais. Tu m'as pris pour un grand nageur ?
1: Non, c'est plutôt par rapport à ta corpulence, par rapport à ton ventre. Je m'étais dit qu'avec tout cet air, ça serait bien malheureux si tu coulais.
0: C'est quoi ça ? Mais attends, c'est qu'il est moqueur celui-là ? Viens là, je vais te tirer les oreilles.
1: Ah non, pas les oreilles !
0: Viens là, je vais te tirer les oreilles, ça va t'apprendre. Non, pas les oreilles, tonton, j'aime pas ça. Et il est parti, il est sorti du studio. Et l'autre dégonflé, là, il me lance des pics et puis après, il assume pas. Eh tiens, puisqu'on est entre nous, les juniors, je vais vous mettre un disque que j'aime bien. Tiens. C'est rien que pour vous de la part de tonton.
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0: Et aujourd'hui, c'est...
1: Jeudi.
0: Et jeudi, c'est le jour de la salade de riz. Eh oui, tous les jours, j'ai un plat à vous proposer qui rime avec la journée. Alors, aujourd'hui, comme tous les jours, mon cher Fabrice, on va écouter nos amis juniors.
1: Oui, qui nous appellent de plus en plus nombreuses et nombreux.
0: Au 0951-745-745, je répète, 0951-745-745.
1: C'est un numéro qui n'est pas surtaxé, c'est un numéro qui est même gratuit si vous appelez depuis les box et les forfaits illimités, les juniors, n'hésitez pas, donnez-vous-en à cœur joie, et comme j'aime à le dire, les juniors ont un avis sur tout, et surtout un avis.
2: Eh oui, je suis en train de vous écouter, et je trouve que c'est vraiment mortel. 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
1: 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Tonton, si je te dis Avamax.
0: Ah bah, Avamax, moi, j'aime bien.
1: Ah, tu vois, je me doutais, j'ai des bons goûts, hein.
0: Ah bah, moi aussi, je l'utilise, Avamax, tu sais.
1: Comment ça, tu l'utilises? Tu l'utilises souvent? Tu l'écoutes souvent?
0: Comment ça, je l'écoute? Mais non, je l'utilise pour faire le ménage.
1: Comment ça, pour faire le ménage?
0: Bah ouais, Avamax, c'est bien le produit pour faire le ménage.
1: Mais non, Avamax, c'est pas du tout un produit pour faire le ménage.
0: Ah bon? Bah alors, je dois confondre, c'est quoi Avamax?
1: Bah, Avamax, c'est une chanteuse américaine qu'on va écouter là dans Planète Junior, et elle s'inspire beaucoup des vocalistes des années 90-2000, comme par exemple Madonna, Gwen Stefani, Fergie, Britney Spears, Christina Aguilera, Whitney Houston ou encore Mariah Carey, sans oublier Michael Jackson, qui sont ses idoles, et elle s'en inspire, comme je le disais, pour toutes ses chansons. D'ailleurs, on va l'écouter tout de suite.

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1: Alors, on va faire comme à chaque fois, à peu près à cette heure-ci.
2: Eh ben, on va vous dire au revoir.
1: Mais parce que c'est déjà l'heure de terminer cette émission Planète Junior.
2: Eh ben, ça passe vite, car c'était formidablement formidable.
1: Ça, c'est bien, tonton, parce que toi, tu n'es pas radin en adjectif qualificatif, hein. Et puis en plus, hein, d'après ce que je peux remarquer, tu ne parles pas pour rien dire.
2: Ah ben non, eh. Tout ce que je dis est écrit à la virgule près et répété pendant des heures, c'est millimétré. Tu sais, comme les artistes, là, moi, je ne travaille pas sans filet, mon petit bonhomme. Moi, attention, je suis un grand professionnel de la radio.
1: Ouais, et d'ailleurs, tiens, en tant que grand professionnel de la radio, tu pourras nous donner un conseil ?
2: Ah ben, le premier conseil que j'ai à vous donner, les juniors, c'est le matin, au lever.
1: Ah, ça concerne que les juniors ?
2: Non, ça peut concerner tout le monde, les papas, les mamans, et même toi, Fabrice, c'est pour te dire.
1: Alors, quel est le conseil de tonton que l'on va appliquer dès demain matin ?
2: Eh bien, le matin, quand vous êtes sous la douche...
1: Oui ?
2: Il ne faut surtout pas hésiter à tourner 7 fois votre langue.
1: Je comprends pas.
2: Eh ben, faut tourner 7 fois votre langue sous la douche. Eh oui, et en plus, ça fait économiser du dentifrice.
1: Merci, tonton. Ah non, mais je pense que ça va nous être très utile, ça, dans la vie de tous les jours. Ah ouais, non, mais ça, notez le bien. Ça, c'est un conseil que vous ne entendrez nulle part ailleurs. C'est normal, personne n'ose vous dire des trucs comme ça ailleurs. Allez, salut, tonton, et... Surtout, prends soin de toi.
2: Hein. Salut les juniors, et je vous embrasse très fort. Hein, et puis si vous voulez que je vous donne des conseils, vous m'envoyez un petit mail. N'hésitez pas, c'est tonton@radiojunior.com.

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3: 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Bah, très bientôt!
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0: formidable.
1: Merci à vous du fond du cœur, merci.
2: Il y a quelqu'un ?

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2: Ah, mais je vais pas y arriver, mais ne bouge pas comme ça, mais c'est pas possible. Mais on va jamais y arriver, tu devrais faire aussi un effort. Non, mais des fois, sans blague. Ah oui, vous êtes là, mes amis. Bon, bah justement, j'essayais aujourd'hui de noyer le poisson. Et comme vous le savez, c'est pas facile de noyer un poisson. Au sens propre du terme, tout du moins. Car au sens figuré, c'est déjà plus courant. Cette expression consiste, noyer le poisson, à embrouiller une question ou un problème pour tromper ou lasser quelqu'un. Par exemple, quand on veut pas répondre à une question, on répond par une autre ou alors on fait autre chose. Et c'est ça, noyer le poisson. Et cette expression vient du vocabulaire de la pêche. Lorsqu'on a ferré une grosse prise, c'est-à-dire que c'est là où ça mord à l'hameçon, et on essaye de l'attraper, et on cherche à l'épuiser en lui faisant une série de secousses. J'ai déjà vu sûrement les pêcheurs là au bord de la mer ou de la rivière, ils sont comme ça, ils remuent la canne dans un sens, dans un autre, c'est pour fatiguer le poisson, et on appelle ça noyer le poisson, d'où cette expression. Moi j'essaye avec le mien, mais il veut pas du tout, un petit effort, Oscar, allez, noyez quand même.
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3: Et on vous embrasse tous très fort. 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

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Maintenant vous savez, j'en suis sûr, combien il fallut d'autres aventures, oh oui, pour découvrir l'Amérique.

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1: Salut et direction la cuisine. Aujourd'hui, nous allons préparer des avocats surprise. Voici les ingrédients. Il vous faut un avocat par personne, 250 g de surimi au crabe, des crevettes décortiquées, 2 tomates, 2 citrons et de la mayonnaise. Première étape, vous coupez les avocats en deux. Vous enlevez les noyaux et vous arrosez l'intérieur des avocats avec du jus de citron pour éviter qu'ils noircissent. Deuxième étape, avec une petite cuillère, vous coupez des petits morceaux de chair d'avocat. Troisième étape, vous découpez les tomates en morceaux. Vous enlevez le milieu de la tomate et vous découpez les bords de tomate en petits dés. Quatrième étape, vous émiettez le surimi. Cinquième étape, dans un saladier, vous mettez les morceaux de chair, d'avocat, les dés de tomate, les miettes de surimi et des crevettes décortiquées. Vous mettez quelques cuillères de mayonnaise et vous mélangez le tout. Sixième étape, vous farcissez chaque moitié d'avocat avec le mélange. Vous prenez le deuxième citron, vous le coupez en fines rondelles et vous mettez une rondelle sur les avocats pour décorer. C'est prêt, bon appétit! Et vous pouvez retrouver cette recette sur le site internet radiojunior.com.

0: 2 moutons. 3 moutons. 4 moutons.
1: Les mots, c'est le général.